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4: La grande matinée commence dans un petit instant, juste après les infos de 7 heures.
5: Bonjour à tous. Condamnée en appel et candidate à la présidentielle en France, Marine Le Pen l'a annoncé hier soir. Elle va introduire un pourvoi en cassation et se lance dans la bataille pour être élue présidente. La biodiversité en mer du Nord subit les effets de réchauffement climatique. Une vaste étude a été menée. Plusieurs espèces emblématiques des eaux froides, comme par exemple nos célèbres crevettes grises, ont fortement diminué. Et puis on connaît désormais tous les pays qui vont participer au quart de finale de la Coupe du Monde de football. L'Argentine et la Suisse sont les derniers qualifiés. Bienvenue à tous. La condamnation de Marine Le Pen confirmée donc par la Cour d'appel de Paris hier. Condamnation pour détournement de fonds publics, mais la Cour a réduit sa peine concernant son inéligibilité dans la foulée. Marine Le Pen l'a annoncé, Mélanie Joris, elle est candidate à l'élection présidentielle de 2027.
6: Oui, annonce faite lors du JT de TF1 hier soir. Tailleur rose pâle, tout sourire, Marine Le Pen mettrait rapidement fin au suspense. Écoutez.
7: Ce soir, je suis candidate à l'élection présidentielle.
6: Elle ajoute que sa décision a été prise rapidement et qu'elle fera campagne en duo avec Jordan Bardella, le président du Rassemblement National, convaincue que ce duo peut apporter un nouveau souffle à la France.
7: Nous avons offert aux Français un binôme que je crois complémentaire, équilibré, cohérent, solide. Et c'est ensemble donc que nous irons convaincre les Français que ce qu'ils vivent aujourd'hui n'est pas une fatalité.
6: Et les rôles sont déjà très clairs. Si elle est élue, Jordan Bardella sera son Premier ministre.
5: Alors Mélanie, il y a toutefois une subtilité. En appel, Marine Le Pen a été condamnée à porter un bracelet électronique, mais elle assure qu'elle fera campagne sans devoir le porter. Comment elle compte s'y prendre?
6: Alors oui, Marine Le Pen a été condamnée à 3 ans de prison, dont 1 an ferme sous bracelet électronique. Et elle avait toujours affirmé qu'elle ne ferait pas campagne avec un bracelet. Elle a donc décidé, dit-elle, d'aller au bout des voies de recours qui s'offrent à elle et a annoncé introduire donc un pourvoi en cassation qui, selon son analyse, est suspensif. Si la Cour de cassation venait à casser l'arrêt de la Cour d'appel, eh bien un nouveau procès devrait alors se tenir.
5: Et après l'annonce de Marine Le Pen hier soir, le monde politique français a évidemment réagi.
6: Oui, Marine Le Pen est coupable et cette condamnation n'est pas compatible avec le statut de candidat à l'élection présidentielle. Voilà dans les grandes lignes les positions de la gauche et des écologistes. À droite, l'ancien Premier ministre Gabriel Attal attend plus d'exemplarité et de probité chez une candidate à l'élection présidentielle. D'autres rappellent encore les positions prises par le passé par Marine Le Pen concernant des élus ayant été condamnés et parlent de revirements qui abîment la confiance des Français envers la politique.
5: Des explications signées Mélanie Joris. Merci beaucoup Mélanie. Les 32 chefs d'État et de gouvernement de l'OTAN réunis à Ankara en Turquie. Rarement un sommet se sera tenu dans un contexte aussi tendu. L'Ukraine est entrée dans sa 5e année de guerre. Il y a les tensions au Moyen-Orient et Donald Trump qui multiplie les attaques contre l'Alliance. Le sommet sera d'ailleurs plus court pour ne pas irriter le président américain. Le Premier ministre belge, Bardo Ever, sera bien sûr présent. Il regrette la position négative du président américain, mais veut aller de l'avant. Pour lui, les alliés européens doivent se réarmer et ne pas compter sur Washington.
8: Pour moi, personnellement, j'ai marre de me plaindre de M. Trump et tout ce qu'il dit. Je pense que les Européens doivent apprendre la leçon. Et la leçon, c'est qu'on doit investir beaucoup plus dans la défense, dans nos propres capacités, dans l'autonomie stratégique de l'Europe. Il nous manque des capacités qui sont cruciales. Et tant qu'on ne les a pas, on dépend à 100% des États-Unis pour les livrer. Et on peut se plaindre de M. Trump, mais ça n'a pas de sens.
5: Des propos recueillis par notre envoyé spécial à Ankara, Alice Debaty. Présent au sommet de l'OTAN, le président ukrainien Volodymyr Zelensky a exhorté ses alliés à livrer davantage de moyens de défense antiaérienne à son pays, l'Ukraine, où de nouvelles explosions ont encore été entendues cette nuit à Kiev. Et puis au Moyen-Orient, les États-Unis ont frappé plus de 80 cibles en Iran en réponse aux attaques iraniennes visant 3 navires commerciaux dans le détroit d'Ormuz. Washington affirme vouloir empêcher de nouvelles menaces contre la navigation. Téhéran dénonce de son côté une violation du cessez-le-feu et promet une réponse, je cite, « dévastatrice ». Retour chez nous. À présent, les températures vont à nouveau remonter, dépassant les 30 degrés ce week-end, selon les prévisions. L'IRM, l'Institut Royal Météorologique, a d'ailleurs émis un avertissement jaune à la chaleur pour tout le pays jusqu'à samedi. Une réunion avec les différents ministres de la Santé est par ailleurs prévue ce mercredi. Ils reviendront notamment sur la surmortalité importante qui a suivi la vague de chaleur à la fin du mois dernier. Le changement climatique et le réchauffement qui impactent aussi la biodiversité des eaux côtières belges. C'est le constat dressé par une étude menée par le réseau citoyen d'observation Sea-Watch. En 30 ans, plusieurs espèces emblématiques ont fortement régressé, alors que dans le même temps, eh bien, des espèces adaptées à des températures plus élevées se multiplient, Fiorine Michaud.
9: Muni de son épuisette et de son imper jaune, Anne est bénévole chez Sea-Watch. Elle vient régulièrement faire des relevés de la faune en mer du Nord.
10: Ben, on a trouvé des crevettes et des poissons, quelques poissons, et puis les méduses.
9: Les méduses font partie des espèces qui gagnent du terrain au littoral. Il y a également davantage de poissons venimeux, comme la vive Marlène bénévole.
11: Je le trouve presque chaque fois que je vais en mer. C'était une espèce qui aime plutôt l'eau chaude, donc on le trouve de plus en plus.
9: La vive est un symbole du réchauffement climatique. Elle montre que la biodiversité de notre littoral a beaucoup évolué en 30 ans. Jan Seys, porte-parole de l'Institut flamand pour la mer.
12: La faune s'est appauvrie, il y a moins d'animaux, elle s'est réchauffée. Maintenant, on voit des espèces d'eau chaude. Et les espèces d'eau froide, comme notre crevette grise ou notre crabe de plage, sont clairement en diminution. Nous voyons aussi que ces espèces ont tendance à disparaître pendant les mois les plus chauds de l'été. Peut-être vont-elles plus en profondeur.
9: Jusqu'à présent, l'espèce la plus abondante à la côte était la crevette grise, mais la tendance pourrait donc bientôt basculer.
5: Voilà donc pour ce reportage signé Fioril Michaud avec Damien Roulette. En football, l'Argentine s'est qualifiée pour les quarts de finale de la Coupe du Monde, mais de justesse, elle a été menée 2-0 par l'Égypte jusqu'à la 79e minute avant de s'imposer 3-2. Lionel Messi a marqué un but et il a délivré une passe décisive, mais il s'est fait très peur.
13: Je crois que cela a été un vrai soulagement pour tout le monde, vu le déroulement du match. Il n'était pas facile de remonter un retard de 2 buts, mais comme je l'ai dit toujours, ce groupe ne baisse jamais les bras et continue à se battre jusqu'au bout. Après notre premier but, il ne restait plus beaucoup de temps pour égaliser, mais nous avons réussi à renverser la situation. Ce que notre équipe a accompli est vraiment incroyable. En tout cas, je suis très heureux que les gens puissent continuer à nous soutenir, à apprécier la qualification et à aimer ce que nous faisons. J'espère que nous allons continuer sur cette lancée.
5: Et en quart de finale, l'Argentine sera opposée à la Suisse, qui a éliminé la Colombie au tir au but. Les autres matchs seront donc France-Maroc, Norvège-Angleterre et puis bien sûr Belgique-Espagne, qui aura lieu vendredi à 21h. Le Tour de France a un nouveau leader, le Norvégien Torstein Train. Il faisait partie de la grosse échappée, arrivé avec 13 minutes d'avance sur le peloton. La victoire est revenue au Danois Mats Petersen. Au général, Tadej Pogacar est désormais 4e. Remco Evenepoel, lui, est 7e. L'étape du jour devrait s'achever par un sprint massif à Pau. Et puis en tennis, Elise Mertens joue cet après-midi son quart de finale à Wimbledon face à la Tchèque Linda Noskova. Du côté des messieurs, Novak Djokovic s'est imposé après un match marathon face au Canadien Félix Auger-Aliassim. En demi-finale, le Serbe va rencontrer le numéro 1 mondial, Yannick Sinner. Voilà qui marque la fin de ces infos. Que vous soyez, merci de nous écouter.
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14: Denis Collard, bonne journée à tous. Ce matin, des nuages arrivent par les Pays-Bas et donc c'est la moitié est du pays qui se retrouve avec un ciel déjà bien nuageux. Par contre, sur le centre et l'ouest, c'est encore plein soleil pour débuter cette journée. Dans le courant de la matinée, les nuages vont gagner le centre du pays et cet après-midi, on va essayer de s'aventurer encore un petit peu plus vers l'ouest, mais les régions proches de la frontière française, aussi bien du côté du littoral que de la Gaume, devraient pourrait connaître un ensoleillement plus conséquent. Ça aura une petite relation avec les températures, puisqu'on ne dépassera pas 22 degrés sur les cantons de l'Est, 24 degrés pour Saint-Hubert, Bastogne ou encore Ostende et le littoral, 27 degrés en moyenne sur le centre du pays, et jusqu'à 29 degrés notamment de Tournai à Couvin le long de la frontière française.
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4: 7 heures passées de 9 minutes. Bonjour et bienvenue dans la grande matinée. Hélène Bourgois est en régie pour vous ce matin. Merci de choisir Musique 3 pour commencer la journée. François Caudron sera là tout à l'heure à 8h30 pour l'agenda des festivals. On partira avec lui pour le festival de l'été Mauzan. Mais on a encore un peu de temps avant l'arrivée de François. On va plonger donc directement dans notre menu musical. On démarre avec le concerto pour violon d'Eric Korngold qui puise lui-même dans ses propres musiques de film pour aboutir à un concerto pétillant, lyrique et très cinématographique.

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4: Lui-même devenu d'ailleurs surtout chef d'orchestre. Et quel chef d'orchestre ? On poursuit avec quelque chose de plus calme et de plus classique aussi. Classique dans la période avec Ludwig van Beethoven qui initie la période romantique avec le Larghetto de la deuxième symphonie. On écoute l'orchestre du XVIIIe siècle avec Franz Bruggen à la baguette.

Franz Bruggen à la tête de l'orchestre du XVIIIe siècle dans le Larghetto de la deuxième symphonie de Beethoven. Symphonie créée le 5 avril 1803 au Théâtre de Vienne sous la direction de Beethoven lui-même. C'était en même temps que son troisième concerto pour piano et cette symphonie est dédiée au prince Karl von Lichnowsky. Les nocturnes de l'opus 9 de Frédéric Chopin, eux, sont dédiées à son élève Marie Pleyel, qui était l'une des virtuoses du piano les plus célèbres de son siècle.

Le troisième nocturne de l'opus 9 de Frédéric Chopin pour le clavier, c'était Nelson Frère au piano. Le concerto de Mozart pour flûte et harpe date du mois de mai 1778 précisément. Et c'était en fait une commande du duc de Guine. Il voulait un concerto qu'il pourrait jouer avec sa fille qui était harpiste.

l'English Chamber Orchestra de Londres, dirigé par Heinz Holliger, et en soliste Ursula Holliger à la harpe et Christoph Poppen au violon. C'était le rondo final du concerto pour flûte, harpe et orchestre de Mozart dans la grande matinée.

La magnifique légende issue des humeurs de Joseph Souk. Nous écoutions le pianiste britannique Jonathan Plowright. Rejoignons le journal de 8 heures avec un menuet, celui de la 5e symphonie de Franz Schubert à 7h51.

0: L'orchestre Biroc, c'était le menuet de la 5e symphonie de Franz Schubert. Il est 7h56 sur Musique 3, c'est la chronique d'Amit Faljaoui. Quand un patron vous dit qu'il a monté son entreprise, une question tombe toujours, combien êtes-vous ? Longtemps, ça a compté, mais plus maintenant.
1: Vous connaissez tous ce moment où à un dîner, par exemple, quelqu'un dit « bah voilà, j'ai monté ma boîte il y a quelques années de cela » et tout de suite, la question qui tombe c'est « ah oui, et vous êtes combien ?» Sous-entendu, combien de personnes ? Comme si le nombre de personnes disait la réussite. Eh bien, cette question, elle est en train de mourir à petit feu. Alors, si je vous en parle aujourd'hui, c'est parce qu'un texte tourne sur LinkedIn depuis quelques jours et qu'il met le doigt exactement là-dessus. Il dit tout haut ce que beaucoup de patrons pensent tout bas, ce nombre de salariés. Longtemps, on l'a pris pour un signe de sérieux. 100, 200 personnes, ça impressionnait. C'était la preuve qu'on comptait. Sauf que ça, c'est ce qu'on appelle une métrique de vanité, un chiffre qui flatte l'ego, mais qui ne dit rien de la santé réelle. Les anglo-saxons ont d'ailleurs une formule pour ça. Turnover is vanity, profit is sanity. Autrement dit, le chiffre d'affaires, c'est de la vanité, le profit, c'est la raison. Alors, on peut faire beaucoup de bruit, gagner très peu, en effet. Le nombre de salariés, bah, c'est pareil, être nombreux, ça impressionne. Ça ne veut pas dire qu'on gagne de l'argent. Et l'auteur de ce post va plus loin. Elle dit, avant, on comptait les têtes. Les anglo-saxons parlent de headcount. Aujourd'hui, avec l'intelligence artificielle, on les coupe les têtes. Parce que la machine, elle fait le travail. Donc, moins vous êtes nombreux, mieux c'est. Et là, soyons honnêtes, sur une partie de ce raisonnement, eh bien, cette personne qui a écrit ce poste, elle a raison. Prenez Cursor, un outil de programmation. 2 milliards de dollars de revenus. Et avec combien de personnes? Exactement, 150. Faites la division. 13 millions de dollars par salarié. C'est du jamais vu. Avant l'IA, bah, c'était impossible. Mais attention, voici le piège. Ces entreprises-là ne sont pas petites. Parce qu'elles ont licencié des gens. Elles sont nées petites. Elles sont nées directement avec l'intelligence artificielle, sans passé, sans héritage, sans lourdeur. Ça, c'est une force de départ. Alors le problème, c'est quand une entreprise classique copie la recette et se met à couper dans ses équipes pour faire moderne. Et là, le réveil peut faire mal. Klarna, par exemple, une grande fintech, a remplacé son service client par un robot. Par résultat, elle a dû réembaucher des humains. Ford a dû rappeler 350 ingénieurs parce que les contrôles automatiques laissaient passer des défauts. Et ça, ce ne sont pas des cas isolés. Aujourd'hui, 2 entreprises sur 3 qui ont licencié à cause de l'IA réembauchent déjà et 55% des dirigeants concernés le regrettent. Alors, la véritable leçon, la voici. Le bon indicateur, ce n'est pas combien vous êtes, c'est combien chacun rapporte. Une boîte qui coupe sans repenser son travail ne devient pas plus riche, elle devient même plus fragile. Elle perd sa mémoire, elle perd son expérience, elle perd la confiance de ses clients. Et ça, la machine ne sait pas encore le remplacer. En clair, naître léger, bah c'est une force, c'est évident. Mais maigrir dans la panique, c'est une erreur qu'on paye 6 mois plus tard. Et donc, compter les têtes, c'était déjà une vanité. Mais les couper sans réfléchir, là, c'est carrément une faute. Et vous, vous en pensez quoi ?
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0: Il est 8h, on s'informe avec Florent Surner.
3: Bonjour à tous. Marine Le Pen poursuit sa course à l'Élysée en France. Hier, la Cour d'appel a pourtant confirmé sa condamnation, mais elle va introduire un pourvoi en cassation. Sommet de l'OTAN aujourd'hui à Ankara avec l'arrivée de Donald Trump. Un sommet où il sera aussi beaucoup question de l'Ukraine. Et puis chez nous, bientôt le retour des primes à la rénovation en région bruxelloise. Et ce, grâce au plan social climat du gouvernement régional qui veut utiliser des fonds européens pour rénover les logements. Bienvenue à tous. Marine Le Pen, candidate donc à l'élection présidentielle de 2027 en France. La chef des députés du Rassemblement national l'a annoncé hier soir sur le plateau de TF1, quelques heures après sa condamnation par la cour d'appel à 1 an de prison ferme pour détournement de fonds publics. Elle va se pourvoir en cassation pour faire suspendre sa peine, ce qui lui permettrait de mener campagne sans porter de bracelet électronique. À Paris, explication de François-Xavier Legrand.
4: Sa parole était attendue. Marine Le Pen choisit finalement un pourvoi en cassation auprès de la plus haute juridiction française. Une stratégie qui lui permet de suspendre sa peine pour un moment et donc de faire campagne libre de ses mouvements.
5: Le pourvoi en cassation suspend les effets de l'arrêt. Je ferai donc campagne sans bracelet électronique. Donc ce soir, je suis candidate à l'élection présidentielle.
4: Avec le risque d'un réexamen de sa peine par la cour pendant la campagne, Nous verrons, répond la chef des députés RN qui clame toujours son innocence. Des déclarations qui n'ont pas manqué de faire réagir, à commencer par l'ex-premier ministre Gabriel Attal.
6: Quand vous aspirez à être président de la République et donc à garantir aux Français que vous allez faire respecter les lois, évidemment qu'il y a une dimension morale dans cette situation à se présenter alors même qu'on a été condamné et qu'on a un casier judiciaire.
4: De son côté, Édouard Philippe pointe les incohérences dans le discours de Marine Le Pen, auparavant intransigeante sur le devoir d'exemplarité des candidats.
7: Je sais que Madame Le Pen a beaucoup et pendant longtemps critiqué très vertement toutes celles et ceux qui, condamnés pour des faits de cette nature, continuaient leur vie politique. C'est elle qui le disait.
4: Chez les Républicains, on accuse Marine Le Pen de fragiliser les institutions. La gauche, tout parti confondu, s'indigne aussi. La candidate du RN est isolée, mais peut toujours compter sur Jordan Bardella, qu'elle souhaite nommer Premier ministre en cas de victoire.
3: Les 32 chefs d'État et de gouvernement de l'OTAN se réunissent aujourd'hui à Ankara, en Turquie. Rarement un sommet aura été aussi tendu. L'Ukraine est entrée dans sa 5e année de guerre. Les tensions au Moyen-Orient se poursuivent et Donald Trump multiplie les attaques contre l'organisation. Alors Alice Debaty, vous êtes sur place. Quel est le programme des alliés ce matin pour relever ces défis ?
8: Eh bien, la mission numéro un, c'est de convaincre Donald Trump. Il faut prouver à Washington que les promesses du sommet de l'année dernière à La Haye se concrétisent, c'est-à-dire consacrer au moins 5% de PIB à la défense. Alors globalement, le bulletin est bon. L'année dernière, les alliés européens et le Canada ont dépensé près de 20% de plus pour leur défense que l'année 2024. La Belgique, elle, va consacrer 2% de son PIB à ses dépenses de défense pour la deuxième année consécutive. Pendant plusieurs années, le budget de la défense belge a été inférieur à cette cible pourtant établi en 2014. Mission numéro 2 pour les alliés aujourd'hui, afficher une unité, un soutien à l'Ukraine. Les pays européens de l'OTAN et le Canada, sans les États-Unis, devraient s'engager à fournir de nouvelles aides à Kiev. Les discussions ne se limiteront pas uniquement au seul front ukrainien. Les récentes tensions au Moyen-Orient devraient également s'inviter dans les échanges.
3: Et une rencontre est prévue entre les présidents Trump et Zelensky aujourd'hui en marge du sommet. Chez nous, le gouvernement bruxellois a trouvé un accord sur son plan social pour le climat, un plan sur plusieurs années, 226 millions d'euros de mesures de soutien et d'investissement pour, je cite, garantir une transition climatique juste et socialement équitable. Une grande partie de ces fonds devrait être consacrée à la rénovation énergétique du bâti. Explication de Pierre Vandenbulk.
9: C'est un premier pas vers le retour des primes à la rénovation. Le gouvernement bruxellois espère profiter des fonds européens du plan social climat pour mettre en place des primes, mais aussi des crédits à taux zéro à destination des ménages à faible revenu. Hans Persons, secrétaire d'État bruxelloise à l'environnement et au climat.
10: On constate quand même de rénover, isoler sa maison, ça coûte beaucoup d'argent et c'est pas donné pour tout le monde. Et c'est aussi pour cette raison que la Commission européenne libère des fonds pour faire en sorte que la transition climatique est aussi juste et équitable.
9: Un peu plus de 90 millions sont prévus pour ces deux mesures, près de 60 pour la rénovation des logements sociaux. C'est bien, mais insuffisant pour Alain Marron, député bruxellois écolo.
11: Là, le gouvernement dit on continue à vous obliger à rénover vos logements, mais on vous aide très très peu. Le budget qui est prévu là, c'est environ un cinquième, 20% du budget qui est préconisé par les partenaires sociaux qui disent qu'il faut au moins 50 millions par an de systèmes de primes pour soutenir normalement les PME et les ménages bruxellois à rénover leur logement.
9: Le projet du gouvernement bruxellois s'ajoute à ceux de la Wallonie et de la Flandre. Ils seront présentés ensemble dans un cadre national. La Commission européenne doit les approuver ou non d'ici 5 mois.
3: Et s'il est approuvé, l'Europe financera 75% du plan. Le reste est à la charge de la région. Les ouvriers de l'entreprise T. Marcinelle ont validé le protocole d'accord négocié entre syndicats et direction dans le cadre de la restructuration de l'usine sidérurgique. Voilà qui met fin à une grève d'une quarantaine de jours. En sport football, l'Argentine, tenante du titre, s'est qualifiée pour les quarts de finale de la Coupe du Monde. Victoire par le Chat de l'Aiguille en battant l'Égypte 3-2. Également qualifiée la Suisse, venue à bout de la Colombie après une séance de tirs au but. Alors pas de match aujourd'hui et à partir de demain, les quarts de finale opposeront la France au Maroc, la Belgique à l'Espagne, ce sera vendredi à 21h, la Norvège à l'Angleterre et l'Argentine à la Suisse. Enfin, en cyclisme, le maillot jaune a changé d'épaule à l'issue de la 4e étape du Tour de France. Il sera porté aujourd'hui par le Norvégien Thorsten Straen qui faisait partie de la grosse échappée d'hier. Aujourd'hui, les sprinteurs devraient être à la fête pour la première fois depuis le début du Tour. La 5e étape arrive en effet à Pau. Voilà qui marque la fin de ces infos. Que vous soyez, merci de nous écouter.
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0: Merci Florence, on vous retrouve à 9h.
13: Denis Collard, bonne journée à tous. Une petite zone nuageuse arrive par les Pays-Bas. Elle va coulisser sur le centre de notre pays en cours fin de matinée. Et puis elle va s'aventurer vers l'ouest. Mais donc, dans un premier temps, ce matin, c'est une Belgique un petit peu aux deux visages. Un grand soleil sur l'ouest et le centre. Beaucoup de nuages de la Campine à l'est de la région liégeoise. Et finalement, les nuages qui vont un petit peu gagner de terrain au fil des heures. Et puis, ils vont complètement disparaître en toute fin de journée. Cela entraînera des températures un peu différentes d'une région à l'autre. 22 degrés le long de la frontière allemande du côté de Botrange, 24 degrés pour Saint-Hubert, mais aussi pour le littoral avec une petite brise du large, 27 degrés en moyenne sur le centre du pays. Par contre, 29 degrés de Tournai jusqu'à la botte du Hainaut, 27 degrés du côté de Virton, là où il y aura davantage de soleil.
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0: Et à 8h07, la grande matinée se poursuit, toujours avec Hélène Bourgois à la technique. À 8h30, nous partirons au Festival de l'été Mauzan avec François Caudron. Et puis tout de suite, on part en France avec Francis Poulenc.

très vite et très gai. C'était le final de la Sinfonietta de Francis Poulenc avec l'Orchestre National de Lille. À 8h15, à quelques secondes près, voici un autre compositeur français né à Strasbourg, moins connu que Poulenc, Émile Waldteufel. Il a accédé à une renommée internationale grâce à cette valse, Les Patineurs.

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L'Orchestre des siècles pour cette valse Les Patineurs d'Émile Waldteufel. Dans un petit instant, ce sera l'agenda des festivals avec François Caudron dans quelques minutes, juste après la musique de Yann Dismas-Zelenka.

0: Concerto à 8 pour 4 violons, 2 hautbois, alto, basson et puis la basse continue en plus bien sûr. C'était la musique de Jan Dismas Zelenka dans la grande matinée. 8h30 précise à la seconde près, c'est l'agenda des festivals avec François Caudron.
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0: Bonjour François.
2: Bonjour Clément.
0: L'agenda des festivals profite de l'été pour se ressourcer en bord de Meuse. Mmh. Le festival de l'été mausan s'ouvre ce dimanche à la collégiale de Dinan.
2: Oui, et pour la 50e édition d'un festival qui épouse la cadence et qui adopte le rythme de l'été. Parce que musique et patrimoine ont toujours fait bon ménage, la particularité du festival de l'été mausan, eh bien, c'est de faire entrer la musique classique dans des lieux qui sont chargés d'histoire et de trouver pour chaque concert un cadre et un espace qui lui offre le plus bel écrin. L'édition 2026 s'ouvre ce dimanche le 12 juillet et se déroule jusqu'au 30 août. Et pour chaque concert, un nouveau lieu patrimonial à visiter. Le festival traverse les abbayes, les collégiales, les églises et les plus belles demeures de la vallée mausanne.
0: L'été mausan en deux mots, une 50e édition et un anniversaire.
2: Oui, l'équipe de programmation n'a pas oublié le 10e anniversaire de l'ensemble Anocte Temporis, l'ensemble belge de musique ancienne et dirigé par le ténor belge Reinoud van Mechelen. Et pour ce concert anniversaire, eh bien, c'est la musique de Mozart qui est au programme. Le concert d'ouverture sera donné ce dimanche à la collégiale de Dinan et le festival explore des lieux insoupçonnés. Bernard Mouton est le directeur artistique du festival de l'été mausan.
3: Beaucoup de lieux sont des lieux privés, donc absolument pas accessibles en temps normal. Et je pense que ça contribue aussi à l'intérêt du festival de venir dans des lieux d'exception, absolument pas ouverts, donc on ne peut jamais voir si ce n'est pour ces concerts. Et puis je pense qu'on essaie d'avoir une programmation suffisamment diversifiée, on alterne de la musique de chambre, de la musique ancienne, des projets un peu, que j'appelle fusion, où on a des rencontres avec d'autres types de répertoires.
2: Donc pas de nouveaux lieux cette année, mais des édifices qui se visitent et qui se revisitent.
3: Oui, parce que en général, les concerts sont en deux parties, donc il y a une pause dans laquelle on peut se balader dans ces jardins. Mm-hmm. Que ce soit le prieuré d'Ansrem, que ce soit l'ancienne abbaye de Grandpré à Folletombe. Ce sont des lieux, en fait, avec des jardins extraordinaires. Par exemple, à Folletombe, ils ont des anciens systèmes de fontaines qui datent du XVIIIe siècle, donc qui ont été rénovés par le propriétaire. Et donc, il y a des choses vraiment à voir. C'est magnifique. Le cadre est magnifique. C'est un moment de balade, en fait, en même temps que le concert.
2: Et on découvre donc tous ces lieux en musique. Le festival s'ouvre à la collégiale de Dinan. L'été mausan sera marqué par le 10e anniversaire de l'ensemble Anocte Temporis.
3: Voilà, ouais. On ne fait pas encore le 50e du festival, ça sera l'année prochaine, mais la 50e édition, plus les 10 ans d'Anocte Temporis, qui est un ensemble formidable, avec un chanteur, un des tout grands ténors qu'on a en Belgique, chanteur lyrique, qui se distingue dans beaucoup d'opéras, notamment dans le secteur baroque.
2: Reinoud van Mechelen. Ouais.
3: Voilà, Reinoud van Mechelen, pardon, je n'ai pas cité son nom, qui effectivement a créé cet ensemble il y a une dizaine d'années avec sa femme, qui est la flûtiste Anna Besson, et qui nous propose un programme entièrement Mozart. Donc c'est extrait de deux disques qu'ils ont fait chez Alpha, deux disques formidables, avec les concertos pour flûte d'une part, flûte et harpe, plus le concerto pour flûte seule, et puis des airs de concert avec Reinoud van Mechelen en voix et à la direction. Donc ça va être un concert assez exceptionnel.
2: Reinoud van Mechelen ouvre l'été mausan. Le concert sera donné ce dimanche 12 juillet à 17h en la collégiale de Dinan.
0: Le festival de l'été mausan qui se déploie en bord de Meuse jusqu'au 30 août. Les lieux insoupçonnés se découvrent donc en musique.
2: Et on poursuit en musique, nous aussi, avec l'une des œuvres au programme de ce concert d'ouverture et dans la voix de Reinoud van Mechelen.

0: C'est Dilaori il crine adorno, un air que l'on peut entendre dans l'opéra Mithridate, interprété ici par Reinhold van Mechelen et par l'ensemble A Nocte Temporis.
1: Et cet air de cour apparaît au programme du concert de ce dimanche. L'ensemble A Nocte Temporis ouvre le festival de l'été mosan. Le concert sera donné à la collégiale de Dinan, à l'ombre de la citadelle, entre les falaises et la Meuse, il y a la collégiale.
0: Merci beaucoup François, je rappelle à tous que vos chroniques sont à retrouver sur RTBF Ovio à tout instant. Et puisqu'on était avec Mozart, restons encore un peu avec lui.

Un andante signé Mozart, nous écoutions l'orchestre de Cleveland et Mitsuko Uchida en soliste au piano. 8h47 précise, c'est l'alto qui est à l'honneur à présent avec la barcarolle de la très belle sonate d'Henri Vieuxtemps. On en écoute la version d'un duo de haut vol, Kirill Gerstein et Tabea Zimmermann. Merci d'être avec nous dans la grande matinée.

Kirill Gerstein au piano et Tabea Zimmermann à l'alto. C'était la barcarolle issue de la sonate d'Henri Vieux-Temps. 8h54, on rejoint les infos de 9h tranquillement grâce à l'ensemble Les Folies Françoises.

0: Serenata Notturna, la sixième sérénade pour orchestre à cordes de Wolfgang Amadeus Mozart, c'était le rondo qu'on écoutait par les Folies Françoises.
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0: Et à 9h, on s'informe avec Florence Urner.
7: Bonjour à tous. Les 32 chefs d'État et de gouvernement de l'OTAN réunis en sommet à Ankara. Un sommet au cours duquel il sera beaucoup question de l'Ukraine entrée dans sa cinquième année de guerre. Marine Le Pen est bien candidate à l'élection présidentielle en France. Malgré sa condamnation en appel, elle va en fait introduire un pourvoi en cassation. Bienvenue à tous. Tous les regards se tournent donc vers Ankara aujourd'hui. La Turquie accueille 32 chefs d'État et de gouvernement dans le cadre du sommet de l'OTAN, présenté comme l'un des plus sensibles de ces dernières années. L'objectif est de présenter les avancées européennes en matière de défense au président américain. Donald Trump qui est arrivé hier soir, tout comme le président ukrainien Volodymyr Zelensky qui demande à l'OTAN de soutenir Kiev dans ses efforts en cours pour renforcer sa défense aérienne face aux attaques russes.
8: Tant que cette guerre continue, aidez-nous à obtenir davantage de missiles de défense aérienne. C'est notre priorité absolue en ce moment. Nous sommes capables de faire tout le reste par nous-mêmes. Mais en matière de défense aérienne, nous avons besoin de la détermination de nos partenaires. Faites en sorte que davantage de détermination et davantage de décisions en faveur de la défense aérienne soient l'un des résultats clés de ce sommet de l'OTAN à Ankara.
7: Le président Volodymyr Zelensky qui doit rencontrer Donald Trump en marge du sommet de l'OTAN, alors que cette nuit en Ukraine, des frappes russes ont fait 2 morts dans la région de Mykolaïv dans le sud. À Kiev, la capitale, plusieurs explosions ont également retenti, faisant 2 blessés. Marine Le Pen condamnée en appel pour détournement de fonds publics, mais elle se présentera quand même à la présidentielle française de 2027, alors qu'elle a notamment été condamnée à porter un bracelet électronique. Oui, mais voilà, Marine Le Pen lance en fait une nouvelle procédure judiciaire. Elle va introduire un pourvoi en cassation, ce qui suspend les peines auxquelles elle a été condamnée, comme nous l'explique Didier Rebut, professeur de droit à Panthéon-Assas.
9: Dès lors qu'aucune de ces décisions n'a été assortie d'une exécution provisoire et que même d'ailleurs concernant l'inéligibilité, la Cour a considéré que l'aspect ferme avait été totalement exécuté depuis le précédent jugement, et bien là, oui, il y a une suspension de la peine d'amende, de la peine d'emprisonnement, et puis la peine d'éligibilité, la question ne se pose même pas puisque de toute façon elle a été exécutée dans le délai séparant l'arrêt d'appel et le précédent jugement du premier degré. Imaginons que la Cour de cassation respecte son délai, elle rend sa décision au mois de janvier. Imaginons ce qui est probable, qu'elle rejette le pourvoi et qu'elle valide l'arrêt de la Cour d'appel. À ce moment-là, la peine d'un an ferme avec assignation à résidence va devoir s'exécuter immédiatement.
7: Interview réalisée par nos confrères de Radio France. Chez nous, le gouvernement fédéral devrait prochainement lancer son marathon budgétaire afin de tenter de remettre les finances publiques sur de bons rails. Le gouvernement doit trouver 7,7 milliards d'euros d'ici 2029. Selon le président du PS, le déficit s'est transformé en gigantesque trou noir budgétaire. Paul Magnette qui fustige les méthodes budgétaires du gouvernement fédéral.
10: quand ils veulent investir, ils investissent. Monsieur Franken est en Turquie pour le moment, avec la carte Visa du gouvernement. Il a encore dépensé 3 milliards hier. Donc on ne nous dise pas, pour acheter des avions, donc on ne nous dise pas qu'il n'y a pas d'argent. Ce sont véritablement des choix politiques. Et puis par ailleurs, il y a des possibilités de trouver des recettes sans toucher ni le pouvoir d'achat, ni l'économie. Moi, j'ai fait des propositions. Si on taxe les grandes fortunes, ça peut rapporter 6 milliards. Si on augmente les salaires, ça rapporte de 1% par an, ça rapporte 4 milliards. Si on dépense un peu moins en matière d'armement, ça rapporte 3 milliards. Si on fait contribuer les géants de l'énergie et les banques, ça rapporte 2 milliards. Et si on met un peu d'ordre dans les aides aux entreprises, ça rapporte aussi 2 milliards.
11: La taxation
10: vous voyez, en moins d'une minute, je vous montre qu'il est possible de trouver 15 milliards sans toucher le pouvoir d'achat des travailleurs et des pensionnés.
7: Interview réalisée par Baptiste Tupin. Les températures vont à nouveau remonter, dépassant les 30 degrés ce week-end selon les prévisions. L'IRM a d'ailleurs émis un avertissement jaune à la chaleur pour tout le pays jusqu'à samedi. Une réunion avec les différents ministres de la Santé est par ailleurs prévue aujourd'hui. Ils reviendront notamment sur la surmortalité importante qui a suivi la vague de chaleur à la fin du mois dernier. En tennis, Elise Mertens va tenter cet après-midi de se hisser en demi-finale du tournoi de Wimbledon. Pour ce faire, la Belge devra éliminer la 12e joueuse mondiale, la Tchèque Linda Noskova. Elise Mertens a 30 ans, mais pour Philippe Dehaze, qui a été son coach il y a 4 ans, on est loin d'avoir tout vu avec elle.
12: On est tellement à la pointe au niveau des entraînements, au niveau de la nutrition, de la récupération. On a des outils, on étudie les datas. Je veux dire, les processus de performance sont absolument précis et très pointus. Et donc aujourd'hui, même si la longévité d'une carrière d'une femme est peut-être un tout petit peu moins longue, moi je pense qu'elle a encore 3, 4, 5, 6, même peut-être plus belles années devant elle, puisqu'elle aura encore plus d'expérience et peut-être un peu plus de calme et de sérénité. On sait que c'est très important l'aspect mental en grand chelem. Je pense que l'âge aide à trouver cette sérénité et ce calme nécessaire pour être performant.
7: Interview réalisée par Thibaut Deplanque, Novak Djokovic et Yannick Sinner ont gagné de leur côté leur quart de finale hier. Ils se rencontreront en demi. En football, l'Argentine, tenante du titre, s'est qualifiée pour les quarts de finale de la Coupe du Monde sur le fil en battant l'Égypte 3-2 et en étant menée 0-2 jusqu'à la 79e minute. Mais Lionel Messi a réussi une passe décisive avant d'inscrire un but. Également qualifiée la Suisse qui est venue à bout de la Colombie après une séance de tir au but. C'était 0-0 après le temps réglementaire et la prolongation. Alors aujourd'hui, pas de match, mais à partir de demain, les quarts de finale vont donc opposer la France au Maroc et puis la Belgique à l'Espagne. Ça, ce sera vendredi à 21h. Il y aura également la Norvège face à l'Angleterre et l'Argentine face à la Suisse, et cela au rythme d'un match par jour. Et puis un mot de cyclisme, le Tour de France a un nouveau leader, le Norvégien Torstein Traen. Au général, Tadej Pogacar est désormais 4e, Remco Evenepoel est 7e. L'étape du jour devrait s'achever par un sprint massif à Pau. Voilà qui marque la fin de ces infos. Où que vous soyez, merci de nous écouter.
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8: Denis Collard, bonne journée à tous. Ce matin, des nuages arrivent par les Pays-Bas et donc c'est la moitié est du pays qui se retrouve avec un ciel déjà bien nuageux. Par contre, sur le centre et l'ouest, c'est encore plein soleil pour débuter cette journée. Dans le courant de la matinée, les nuages vont gagner le centre du pays et cet après-midi, on va essayer de s'aventurer encore un petit peu plus vers l'ouest, mais les régions proches de la frontière française, aussi bien du côté du littoral que de la Gaume, devraient connaître un ensoleillement plus conséquent. Ça aura une petite relation avec les températures, puisqu'on ne dépassera pas 22 degrés sur les cantons de l'Est, 24 degrés pour Saint-Hubert, Bastogne ou encore Ostende et le littoral, 27 degrés en moyenne sur le centre du pays et jusqu'à 29 degrés, notamment de Tournai à Couvin, le long de la frontière française.
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0: Et à 9h07, nous sommes avec vous pour une heure encore dans la grande matinée avant de retrouver Alphonse Salamone pour la suite de l'émission. Au programme, la musique de Louise Farinck, celle de Guillaume Lequeux aussi notamment. Et puis tout de suite, on débute avec Julia Schröder au violon dans la musique de George Friedrich Händel.

Et voilà pour la musique de George Friedrich Händel, Affettuoso et Allegro, issu de la sonate pour violon et basse continue en ré majeur. On écoutait Julia Schröder au violon. On fait un petit arrêt à présent en l'an 1810 grâce à Ludwig van Beethoven et la 25e sonate pour le piano. Elle est en trois mouvements, Presto alla tedesca, Andante et Vivace.

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Louis Lortie au piano dans la 25e sonate de Ludwig van Beethoven à 9h24 dans la grande matinée. La troisième et dernière symphonie de Louise Farinck, de la compositrice Louise Farinck, a été achevée au milieu du 19e siècle et c'est un grand succès dès la première. On peut lire dans la presse de l'époque « Le thème de l'adagio et le scherzo sont les parties les plus saillantes de cet ouvrage qui achève de placer Madame Farinck au rang de nos premiers compositeurs ».

L'Insula Orchestra dirigé par Laurence Equilbé, c'était l'Adagio Cantabile de la troisième et dernière symphonie de Louise Farinck. On va poursuivre à 9h35 avec un duo belge pour de la musique belge, la sonate pour violon et piano de Guillaume Lequeux avec Sylvia Wang et Eliane Reyes.

Le troisième mouvement très animé de la sonate pour violon et piano de Guillaume Lequeux, c'était Sylvia Huang au violon et Eliane Reyes au piano. 9h45, partons à présent dans le Tyrol. Cecilia Bartoli est notre guide.

0: Et voilà donc pour cet air à la tyrolienne de Johann Nepomuk Hummel avec l'orchestre de la Scintilla de Zurich dirigé par Adam Fischer et Cecilia Bartoli en soliste. 9h53, la grande matinée se poursuit avec vous Alfonsa, bonjour.
1: Bonjour Clément, bonjour tout le monde.
0: Et on peut peut-être déjà dire un petit mot de ce qu'il y aura au menu de la suite de la grande matinée.
1: Vous situez très précisément Chigny.
0: Presque très précisément.
1: C'est pas grave, c'est pas très précis, parce que ce que tout le monde sait, c'est qu'à Chigny, chaque année, il y a un fantastique festival du conte. Et j'aurai des passes à vous offrir, carrément, pour tout le week-end. Notez déjà dans votre agenda, ça se déroule les 11 et 12 juillet, c'est-à-dire ce week-end.
0: Il faudra jouer donc juste après les infos de 10h.
1: Un petit peu plus tard, mais restez vrai. À l'écoute quand même.
0: Bien sûr, de la grande matinée, bien sûr, on va justement rejoindre les infos de 10h avec un compositeur anglais, Charles Villiers Stanford. Ford.

0: L'Adagio du Quatuor pour piano, violon, alto et violoncelle de Charles Villiers Stanford. C'était le Gold Piano Trio avec David Adams à l'alto. La grande matinée se poursuit tout de suite.
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0: 10h, on s'informe avec Estelle Falzone.
3: Bonjour à toutes et tous. Les ministres belges de la Santé se réunissent aujourd'hui pour discuter de comment améliorer la gestion des vagues de chaleur et tirer les leçons de celles du mois dernier. Le comité interministériel Santé publique se penchera aussi sur les chiffres de la surmortalité impressionnante liée à la dernière vague de chaleur. Dans le même temps, les centrales d'urgence 112 se préparent aux températures de ces prochains jours. On va dépasser les 30 degrés par endroit. L'Institut Royal Météo a placé la majorité du pays en avertissement jaune au moins jusqu'à samedi. Alors pour éviter une saturation des centres d'appel, les équipes pourraient donc être renforcées si nécessaire. En France, un sapeur-pompier volontaire est mort ce matin après avoir combattu un feu de forêt en Savoie. L'homme de 22 ans a été emporté par une chute de pierre alors qu'il intervenait avec une équipe sur un incendie. La France est en proie à des incendies depuis plusieurs jours. Environ 800 pompiers combattent toujours les flammes dans les Pyrénées-Orientales. Un feu qui a parcouru près de 5000 hectares depuis ce week-end. De nouvelles frappes entre les États-Unis et l'Iran. Ce matin, les Américains ont mené des frappes en Iran, riposte selon les États-Unis à des attaques iraniennes de navires dans le détroit d'Ormuz. Les deux camps s'accusent mutuellement d'avoir violé le protocole d'accord censé mettre fin à la guerre. On apprend aussi ce matin que des explosions ont retenti à Bahreïn, pays du Golfe qui abrite des bases militaires américaines. Attaque revendiquée par l'Iran. La situation au Moyen-Orient est certainement à l'agenda du sommet de l'OTAN à Ankara en Turquie. Aujourd'hui, 32 chefs d'État et de gouvernement s'y retrouvent et doivent discuter des finances liées à la défense, notamment. En sport, Elise Mertens va-t-elle accéder à la demi-finale du tournoi de Wimbledon? Pour y arriver, la Belge devra battre cet après-midi la 12e joueuse mondiale, la Tchèque Linda Noskova. Et chez les hommes, Novak Djokovic et Yannick Sinner ont tous les deux gagné leur quart de finale hier. Ils se rencontreront donc en demi. Et puis, à la Coupe du monde de football, pas de match aujourd'hui. Les huitièmes se sont terminés hier. Demain, premier quart de finale entre la France et le Maroc. Vendredi, ce sera bien sûr Espagne-Belgique à 21h. Samedi, Norvège-Angleterre et dimanche, Argentine-Suisse. Tout ça sera bien sûr à suivre sur la RTBF. Voilà pour les infos et belle journée.
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4: Merci Estelle. Prochain rendez-vous de l'info sur Musique 3 dans moins d'une heure à 11h.
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4: La grande matinée, Alphonsa Salamon. Heureuse de passer cette matinée avec vous. Au programme de la prochaine heure, un épisode de Raconte-moi un classique consacré à l'inclassable John Cage, une escale dans le grand siècle français avec Marin Marais, avec un magnifique concerto d'Alessandro Marcello, un avant-goût du concert de 13h enregistré au Festival des Voix Intimes de Tournai, puis un voyage qui nous mènera de Prague à Paris avant de s'achever sur l'une des plus fascinantes pages de Maurice Ravel. Et maintenant, je vous propose une nouvelle étape dans notre tour des académies de la Fédération Wallonie-Bruxelles avec l'Académie de Forêt, une institution qui n'a jamais hésité à faire évoluer son enseignement. Elle fut l'une des premières académies à Bruxelles à ouvrir une section jazz, aujourd'hui riche de plusieurs ensembles. Les projets interdisciplinaires y sont nombreux grâce à des professeurs qui cultivent volontiers le travail collectif avec d'autres classes ou d'autres académies. L'offre en danse s'est également étoffée, du classique jusqu'aux danses contemporaines et urbaines, tandis que les arts de la parole accueillent désormais un cours d'écriture et l'avenir s'annonce tout aussi prometteur. L'académie rejoindra bientôt le magnifique site de l'abbaye de Forêt, actuellement en restauration, appelé à devenir un pôle culturel au cœur de la commune. Le guide musical du jour s'appelle Gaspard Oz, il a 14 ans, il est trompettiste et c'est lui qui nous propose son coup de cœur.
7: Parole aux académies.
8: Bonjour, je m'appelle Gaspard, j'ai 14 ans et j'apprends la trompette avec Marc Devrès à l'Académie de Forêt. Et j'ai choisi la trompette parce que quand j'étais petit, mes parents m'avaient fait écouter Louis Armstrong. Et j'ai bien aimé, donc j'ai dit, j'ai envie de faire de la trompette. Ils m'ont inscrit et j'ai jamais arrêté. Je trouvais ça très difficile pendant plus ou moins les 5 premières années. Et après, je me suis rendu compte que c'est parce que je ne jouais pas des trucs que j'aimais bien faire. Et donc du coup, j'ai commencé, en plus de jouer les morceaux qu'on me donnait, de jouer des morceaux que je choisissais moi-même. Et j'ai commencé à vraiment aimer jouer. À partir de ce moment-là, c'est devenu beaucoup plus facile, je progressais beaucoup plus. Un sentiment que j'adore avec la trompette et que j'ai de plus en plus récemment, c'est le sentiment de progresser, de faire des morceaux que j'arrivais pas à faire avant, d'atteindre des notes que j'arrivais pas à atteindre, d'apprendre des nouvelles techniques aussi. Et aussi, quand je joue de la trompette, j'aime bien jouer des morceaux... je sais pas comment expliquer, mais je suis dans un ensemble instrumental et on a souvent des parts qui sont assez belles à jouer. C'est très fun. Je sais pas si je voudrais faire de la musique une profession, mais je veux pas arrêter en tout cas. Je veux continuer à faire de la musique, que ce soit pour moi, que ce soit pour un métier, mais je veux pas arrêter. Je veux continuer, que ça reste une part de ma vie. Aujourd'hui, j'aimerais bien vous faire écouter une pièce que j'ai découverte récemment, l'étude en la mineur de Halkan. J'ai pas forcément d'attache émotionnelle avec cette chanson, c'est juste que je la trouve assez intéressante parce qu'elle a un style assez percussif et fort rythmique qu'on entendait rarement à l'époque. C'est une pièce qui aurait pu paraître aujourd'hui, et ça aurait pas été étonnant, mais elle est parue en France en 1840, je pense. J'ai choisi cette œuvre parce que, en fait, je l'avais d'abord découvert avec une vidéo qui l'analysait sur YouTube. Et comme la personne l'avait dit dans cette vidéo, j'ai oublié le titre de cette vidéo, mais c'est une pièce qui est vraiment différente de tout ce qui se faisait à l'époque. C'était dans un livre, l'encyclopédie du pianiste-composeur, où un compositeur avait demandé à ses meilleurs élèves de faire des morceaux. Et ils avaient tous fait des pièces assez classiques pour l'époque, basées sur plus tout ce qui était mélodie, alors que lui a fait une pièce avec des mélodies, des harmonies, mais surtout basée sur le rythme à répétition. On aurait presque dit qu'il jouait de la batterie sur son piano, mais tout en faisant des notes qui allaient bien ensemble. Je pense que tout le monde devrait écouter cette pièce parce que ça change beaucoup par rapport à ce qui existe déjà en musique classique. C'est beaucoup plus proche d'une musique qui aurait pu sortir maintenant. Et donc c'est assez intéressant, ça peut offrir un nouveau point de vue sur la musique classique aussi.

0: C'était un choix de Gaspard, élève de l'Académie de Forêt, l'étude en la mineure de Charles-Valentin Alcan, interprété par Marc Wiener. Et maintenant, préparez-vous à bousculer quelques habitudes d'écoute. Dans cet épisode de Raconte-moi un classique, Anaïg nous emmène à la rencontre d'un compositeur qui a complètement redéfini notre manière de penser la musique. Avec John Cage, les sons, les silences et parfois même les objets les plus inattendus deviennent matière musicale. Alors ouvrez grand vos oreilles.
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2: Bonjour, je m'appelle Anaïg et je vous emmène dans l'univers extraordinaire des classiques de la musique. À la découverte d'histoires fabuleuses, d'anecdotes amusantes et même de liens inattendus. Comme chaque fois, commençons en musique. À toi, Chris.

0: Magnifique, n'est-ce pas?
1: Ah oui, c'est très apaisant.
0: C'est une musique pour piano de John Cage.
1: Ah.
0: C'était un compositeur américain d'avant-garde, l'un des plus grands innovateurs de la musique classique du XXe siècle. Mais je ne vais pas parler de ce morceau, mais plutôt de sa composition la plus célèbre. Et en fait, dans un sens, nous la connaissons tous.
1: Ah, ok.
0: Bon, je dois vous prévenir.
1: Comment?
0: Oui, Chris, j'ai déjà fait pas mal d'épisodes, mais la musique d'aujourd'hui, c'est vraiment une musique très, très spéciale. J'oserais même dire le morceau le plus spécial de tous les épisodes.
1: Oh, là, je suis curieux, Anaïg.
0: Oui, la musique que j'ai apportée aujourd'hui, elle est vraiment hors catégorie.
1: Petite question technique, je dois préparer quelque chose?
0: Non, mais il faut que tu ouvres quelque chose.
1: Ah bon? Quoi?
0: Tes oreilles. Et un peu ton esprit.
1: Quoi? Oh, c'est quoi encore ce truc? Bon, donne-moi le CD. Tout suspense, écoutons ça tout de suite. Et voilà! Et voilà, voilà. Anaïg, ça a commencé, ou alors ça commence très doucement, non?
0: Chut!
1: Anaïg, je crois que le CD est cassé, hein?
0: Non, non, le CD n'est pas cassé.
1: Attends, comment ça, le volume est à fond, j'entends rien.
0: Ah ouais? Tu n'entends rien?
1: Mais non, y a pas de musique. Bon, quoi, c'est le 1er avril ou quoi? Tu te moques de moi, là?
0: Calme-toi, ce n'est pas une blague. Ce que tu viens d'entendre, c'est une œuvre qui s'appelle 4 minutes et 33 secondes. Ou plus simplement 4:33. Un chef-d'œuvre mondialement connu du compositeur américain John Cage.
1: Désolé Anaïg, mais là, je comprends plus du tout. Tu parles d'une œuvre musicale mondialement connue, mais...
2: Il n'y avait rien à entendre.
1: Ben oui.
0: Eh bien justement, cette œuvre parle du silence.
1: Du silence?
0: Attends, je te raconte. Le 29 août 1952, 4 minutes 33 secondes fut joué pour la première fois. Et voilà comment ça s'est passé. Le pianiste est arrivé sur scène, il a salué, s'est assis au piano et a fermé le couvercle du clavier.
1: Hein? Attends, il a fermé le piano? Donc il a rien joué?
0: Exactement! Pendant 4 minutes et 33 secondes.
1: Quoi? Pas la moindre musique, juste du silence?
0: Et justement, voilà la question. Est-ce que c'est vraiment du silence?
1: Comment ça?
0: Le silence, est-ce que ça existe vraiment?
1: Bien sûr que oui. Tiens, ben voilà, je vais me taire, par exemple, voilà.
0: Chris,
1: Je
0: t'entends respirer.
1: Oui, mais enfin, je...
3: Ouais, je vais vite prendre un café, hein.
1: Oui, j'entends quelqu'un dans le couloir aussi.
0: Voilà, exactement ce que Cage voulait montrer. Le silence absolu n'existe pas. Il y a toujours des sons, un raclement de gorge, des pas... Une voiture au loin.
1: Ouais, mais des bruits comme ça, c'est quand même pas de la musique.
0: Ah non? Et si je tapote doucement sur la table? Ce sont juste des bruits. Mais si je fais la même chose sur ce tambour? Là, c'est de la musique?
1: Oui, parce que c'est un instrument. Et puis en fait, faire n'importe quoi sur un tambour, c'est pas de la musique non plus.
0: Je fais n'importe quoi, et qui en décide?
1: C'est moi.
0: Ah bon?
1: Enfin voyons, il y a même pas de partition. Personne n'écrit les notes.
0: Ah, donc si tu siffles une mélodie ou si tu inventes une chanson, ce n'est pas de la musique parce que personne n'a écrit les notes?
1: Attends, là, Anaïg, toutes ces questions, on dit.
0: Exactement, Chris. Plein de questions. Et c'est ça le plus impressionnant. Un morceau tout simple, juste du silence, et pourtant, il nous fait réfléchir. Qu'est-ce que le silence? Existe-t-il? N'y a-t-il pas toujours du son? Et dans ce cas, qu'est-ce que le son? Et par rapport au son, qu'est-ce que c'est que la musique?
1: C'est très philosophique tout ça.
0: Oui, Cage n'écrivait pas de la musique comme les autres. Il voulait aussi faire réfléchir les gens. Il s'inspirait du bouddhisme, de la science, de la poésie et même de la peinture abstraite. Par exemple, le peintre Rauschenberg, qui faisait des toiles entièrement blanches.
1: Des tableaux tout blancs?
0: Oui. Tu pourrais dire, si c'est tout blanc, il n'y a rien à voir. Et pourtant, on y voit bien quelque chose. Des textures, des traces, des coups de pinceau.
1: Ah oui, comme dans la musique de Cage. On croit qu'il n'y a rien, mais on entend quand même quelque chose.
0: Voilà, tu commences à comprendre.
1: Oui. Dit comme ça, non, t'avais raison. C'est vrai que c'est un morceau très spécial. Dis-moi, Anaïg, Cage a aussi écrit de la musique où il se passe un peu plus de choses quand même.
0: Oui. Tiens, écoute ça. Une de ses sonates pour piano préparée.
1: Oui, préparée, comme l'Amérique, hein, quoi.
0: Mais là...
1: À Ah oui, là, on dirait plus de la musique. Mais ça sonne encore très bizarre.
0: C'est à cause du piano préparé.
1: Oui, mais c'est quoi ça, le piano préparé?
0: Ah, ça, c'est une invention de Cage. Bon, il y a une anecdote amusante à ce sujet. Cage devait composer la musique d'un spectacle de danse. Il souhaitait écrire quelque chose pour percussion. Mais la salle était si petite qu'il n'y avait absolument pas de place pour un ensemble de percussions. Il n'y avait qu'un piano.
1: Alors il a écrit pour piano, je suppose.
0: Mais tu ne connais pas Cage. Il était déterminé à créer des sons de percussion. Alors il s'est mis à bidouiller le piano. Cage a coincé toutes sortes de choses entre les cordes. Des vis, des écrous, des clous, des gommes, des bouts de papier.
1: Du brol, quoi.
0: Exactement. Et ça transforme complètement le son.
1: Ah oui. On dirait des clochettes. Et ces bruits qui vibrent, c'est à cause de ces trucs-là?
0: Oui, c'est tout ce brol, comme tu dis. Et comme ça, Cage a transformé un piano en un ensemble de percussions.
1: C'est génial!
0: Et c'est sur ces sons étranges et mystérieux de John Cage que je vous dis à très bientôt.

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2: Que l'un des plus célèbres concertos pour hautbois signé Alessandro Marcello.

0: Marcel Poncel dirigeait son ensemble Il Gardellino depuis son hautbois dans ce célèbre concerto signé Alessandro Marcello.
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0: À 13h, nous nous rendrons en Wallonie-Picarde, dans la cité aux cinq clochers, et nous vous proposerons un concert enregistré lors du festival Les Voix Intimes, le 10 décembre 2024, dans le cadre exceptionnel des Maisons Romanes de Tournai. Au programme, Gabriel Fauré, Ernest Toch et Leos Janacek, interprétés par le quatuor Hermès. En guise d'avant-goût, voici le troisième mouvement Molto Vivace du quatuor à cordes numéro 10 d'Ernest Toch.

0: C'était un extrait du concert que nous vous diffuserons dans son intégralité à 13h, le troisième mouvement du Quatuor à cordes numéro 10 d'Ernest Toch, interprété par le Quatuor Hermès, enregistré au Festival des Voix Intimes lors de l'édition 2024.
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0: Nous allons poursuivre avec un autre regard sur la musique tchèque. Antonín Dvořák n'a jamais intitulé la partition qui suit « Valse de Prague ». Ce nom a été donné plus tard à cette orchestration de plusieurs de ses célèbres valses pour piano qui offrent une vision assez élégante et surtout nostalgique de la danse. On l'écoute avec le Prague Symphony Orchestra sous la direction de Jiří Bělohlávek.

Nous venons d'entendre les valses de Prague de Dvorak sous la direction de Jiří Belohlavek. On va rester en Tchéquie avec une génération plus tardive, Bohuslav Martinů. Il écrira cette sonate pour flûte et piano en 1945 aux États-Unis, où il s'était réfugié pendant la Seconde Guerre mondiale.

C'était l'adagio de la sonate pour flûte et piano de Bohuslav Martinů, interprété par Sharon Bezalý et Ronald Brodigam. En 1923, Martinů s'installe à Paris grâce à une bourse qui lui permet d'étudier auprès d'Albert Roussel. Il y rencontre également Arthur Honegger, dont l'amitié et les conseils marqueront durablement son parcours. Voici justement une page d'Honegger, sa fuguette extraite du prélude Arioso et fuguette sur le nom de Bach.

Nous venons d'écouter la fuguette d'Arthur Honegger, dirigée par Tamás Vasari, à la tête du Bournemouth Sinfonietta. Et puisque nous sommes en France, nous y restons jusqu'à 11h avec l'un des sommets de l'impressionnisme musical. Vous avez déjà compris, je vous parle de Miroir, de Maurice Ravel, où il peint moins les paysages qu'il ne suggère des sensations. Une barque sur l'océan fait littéralement onduler le clavier sous les doigts du pianiste, ici Fazil Say.

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2: Bienvenue, il est 11h, on s'informe en compagnie d'Anne-Sophie Breundanks.
3: Bonjour à toutes, bonjour à tous. Un avertissement jaune aux fortes chaleurs court sur la Belgique jusqu'à dimanche. Les températures dépasseront les 30 degrés par endroit. Qui dit soleil dit protection, c'est important. Vous êtes sans doute nombreux à acheter des produits solaires en ce moment, alors écoutez cette recommandation. Testacha vous déconseille les crèmes et produits de marque inconnus proposés en ligne par des plateformes telles que AliExpress, Temu ou Shein. Sur 15 produits analysés affichant un indice de protection SPF 50, l'association de consommateurs affirme qu'un seul a obtenu un résultat acceptable. 4 produits testés présentaient même en réalité un indice de 1,2 ou 1,6, autant dire rien du tout. Une situation inédite et dangereuse, estime Testacha. Une conférence interministérielle santé se réunit ce matin pour faire le point justement sur la nouvelle hausse des températures attendues ces prochains jours. Elle recevra aussi les chiffres de Sienzano sur la surmortalité constatée lors de la dernière vague de chaleur. Un accord social a été conclu entre les syndicats et la direction du brasseur AB InBev. Du personnel supplémentaire sera recruté et des remplacements seront garantis pour certains postes. Le plan canicule sera également adapté et amélioré, selon l'ACV, le pendant flamand du syndicat chrétien CSC. Fin de grève en vue donc dans les centres de distribution flamands. Le cessez-le-feu avec l'Iran est mort. C'est simplement une perte de temps de négocier avec eux. Ce sont des menteurs. Donald Trump s'exprime en marge du sommet de l'Alliance Atlantique qui se tient en ce moment à Ankara, en Turquie. Le président américain affirme donc que le cessez-le-feu avec l'Iran est terminé. Ce matin, les États-Unis ont mené de nouvelles frappes en Iran, en riposte selon eux à des attaques iraniennes de navires dans le détroit d'Ormuz. Les musées royaux des Beaux-Arts de Belgique ont enrichi leur collection de 2 nouveaux tableaux de peintres belges. Combat de coq de Constantin Meunier et l'ouvrier de la Seine d'Henri Evenepoel ont pu être acquis grâce au soutien de la Fondation Roi Maudouin. En sport, la 5e étape du Tour de France part à 13h50 et puis la Belge Elise Mertens en quart de finale du tournoi de Wimbledon, c'est du tennis. Ce sera à partir de 14h. Merci de nous suivre, belle journée.
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2: Merci Anne-Sophie, on se retrouve à midi pour les prochaines infos sur Musique 3.
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2: Bienvenue à toutes et à tous, bonjour, rebonjour. Nous allons commencer cette heure de grande matinée par une danse populaire de la Renaissance. Avant de retrouver Clément Hollevoet, et telle est la question, nous poursuivrons avec Haydn, puis deux regards très différents sur la musique russe du XXe siècle, ceux de Dmitri Shostakovich et d'Alfred Schnittke. Nous retrouverons ensuite le jeune pianiste Lien Lisietsky dans une œuvre brillante de Chopin. Et enfin, nous mettrons en jeu des passes pour le Festival interculturel du Comte de Chigny avant un détour par l'Irlande et l'Écosse qui nous conduira jusqu'au rendez-vous de la rédaction de la RTBF à midi, suivi de la météo, vous savez tout, des 56 minutes qui viennent.

0: Nous venons d'entendre Un branle de village, une danse anonyme du XVIe siècle, interprétée par Le Poème harmonique sous la direction de Vincent Dumestre. Le branle était l'une des danses les plus populaires de la Renaissance française, simple, conviviale. Cette danse réunissait aussi bien les villageois que les courtisans.
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2: Quel concerto pour le violoncelle a été retrouvé 200 ans après sa création ? Telle est la question. Eh bien, figurez-vous qu'il s'agit d'un concerto de Joseph Haydn, plus précisément. Il s'agit du premier concerto en do majeur pour violoncelle et orchestre. Celui-ci est attribué à Haydn de manière quasi certaine, mais la partition n'est pas signée de la main du compositeur. C'est en 1762 que le concerto a été composé, dédié à un collègue de Haydn à la cour des Esterházy, un certain Joseph Weigel. Haydn, d'ailleurs, était le parrain du fils de Weigel, Joseph Weigel, qui était lui premier violoncelliste de l'orchestre de la cour des Esterházy. 1762 donc, année de composition de ce premier concerto pour violoncelle de Haydn. Puis la partition disparaît et on la retrouve seulement 200 ans après. En 1961 à Prague, rendez-vous compte, ce concerto que l'on joue maintenant sans cesse et qui est au programme des grands concours a en fait été perdu dans les limbes durant quasi deux siècles et la nouvelle création n'a pu avoir lieu qu'en 1962, soit pile 200 ans après sa création. L'authentification du manuscrit n'a pas été aisée puisque la partition n'est pas signée par Haydn, comme je vous l'expliquais. Cette authentification a finalement été possible grâce à un relevé de catalogue de la main de Haydn qui contenait des esquisses des principaux thèmes du concerto. Le fait qu'il soit dédié à Joseph Weigel n'est pas un hasard, car Haydn a intégré des éléments typiques dans ce concerto, semble-t-il, de son jeu. Il faut dire que les deux hommes étaient amis, comme vous l'aurez compris, en plus d'être collègues. Un des aspects du jeu violoncellistique de Weigel que Haydn a repris dans l'écriture du concerto est sa propension à faire croître en son de longues notes qu'il commençait tout doucement, piano, pour les terminer forte. On retrouve ça dans la première intervention du violoncelle, par exemple dans le final, et dans le mouvement lent de ce concerto. Les passages virtuoses qui requièrent l'utilisation du pouce sont aussi une spécificité de Weigel, celui-ci étant au fait de cette technique toute récente pour l'époque. Pour redécouvrir ces techniques, une seule chose à faire, écouter le final de ce concerto en do majeur pour violoncelle de Joseph Haydn.

Haydn est le final de son premier concerto pour violoncelle en ut majeur, interprété par Christophe Coin, accompagné par Christopher Hogwood, à la tête de The Academy of Ancient Music, une pièce dont nous parlait Clément Holwood, dont telle est la question que vous retrouverez sur RTBF Ovio pour l'écouter absolument quand vous le souhaitez. Nous allons maintenant changer complètement d'univers avec deux compositeurs russes du XXe siècle. Le premier est Shostakovich.

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C'était l'intermezzo du quintet avec piano de Dmitri Shostakovich avec l'Artemis Quartet augmenté du piano d'Elisabeth Leonskaya. Shostakovich disait parfois qu'il se sentait plus libre dans la musique de chambre que dans ses grandes œuvres orchestrales soumises au regard du pouvoir soviétique. Cette liberté, Alfred Schnittke la poussera encore plus loin quelques décennies plus tard. Son langage est fait de ce qu'il appelait lui-même le polystylisme, notamment au travers de citations. Voici le quatrième mouvement de sa première sonate pour violon et piano avec Daniel Hope et Alexei Botvinov.

Nous venons d'écouter le quatrième mouvement de la première sonate pour violon et piano d'Alfred Schnittke, interprété par Daniel Hope et Alexei Botvinov. Nous allons maintenant retrouver un compositeur né en Pologne, mais dans un tout autre climat. C'est Chopin. Il n'a que 19 ans lorsqu'il compose son rondo à la Cracovia. La Cracoviaque, c'est une danse traditionnelle de la région de Cracovie, reconnaissable à son rythme vif et syncopé. C'est une œuvre de jeunesse, brillante, virtuose déjà, et profondément marquée par les couleurs de sa terre natale. Au piano, Jan Lisiecki, accompagné par le NDR Elbphilharmonie Orchestra, sous la direction de Christophe Urbanski.

Nous venons d'entendre le rondo à la Cracoviac de Chopin sous les doigts de Jan Lisiecki, accompagné par le NDR Elbe Philharmonie Orchestra, dirigé par Christophe Urbanski. Je vous offre aujourd'hui 3x2 passes pour le 36e Festival interculturel du Conte de Chiny qui se déroulera ce week-end, les 11 et 12 juillet, pendant 2 jours. 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Et pour rester dans l'esprit de cette grande fête des traditions, voici le groupe Ménestrol avec Drunken Fairy.

C'était Drunken Fairy par les Ménestrolles, un groupe belge qui mélange avec beaucoup d'énergie, on l'a entendu, les musiques celtiques folk et les influences médiévales, tout cela pour illustrer le Festival du Conte de Chigny pour lequel j'avais des passes à vous offrir. Les heureux gagnants seront prévenus personnellement. Nous allons rester dans une ambiance celtique. Derrière Eleanor Plunkett se cache une histoire assez touchante. Le harpiste irlandais Thurlow Carolan aurait composé cette pièce en hommage à une jeune femme de la famille Plunkett, réputée pour sa grande beauté, mais morte prématurément. Qu'elle soit entièrement légendaire ou fondée sur des faits réels, cette histoire ajoute encore à la délicatesse de cette mélodie devenue l'une des plus célèbres du répertoire irlandais.

Eleanor Plunkett, l'une des plus célèbres mélodies de Tolo Carolan, magnifiquement interprétée ici par Isabelle Moretti. Carolan, harpiste itinérant, aveugle, souvent considéré comme le dernier grand barde d'Irlande. Et avant le journal de midi, après lequel la grande matinée se poursuivra jusqu'au concert de 13h, nous allons rester dans les îles britanniques, cap au nord maintenant, vers l'Écosse. Curieusement, cette fantaisie écossaise n'est pas l'œuvre d'un compositeur écossais, mais de l'allemand Max Bruch, qui n'avait jamais visité l'Écosse lorsqu'il l'a composée. Il s'est inspiré de véritables mélodies traditionnelle écossaise qu'il habille d'un somptueux écrin orchestral.

0: sous l'archet de Joshua Bell avec l'Academy of St. Martin in the Fields, un extrait du final de la fantaisie écossaise pour violon et orchestre de Max Brook. D'ici une poignée de secondes sur Musique 3, les informations de midi, et puis un petit point sur la météo. Et la suite de la grande matinée, vous saurez absolument tout de l'affaire Ravel.
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2: Mercredi 8 juillet, il est midi, on s'informe avec Anne-Sophie Brundongs.
3: Bonjour à toutes, bonjour à tous. Le cessez-le-feu avec l'Iran est terminé. Déclaration de Donald Trump depuis Ankara en Turquie où se tient un sommet de l'OTAN. C'est juste une perte de temps de négocier avec eux. Ce sont des menteurs. Déclaration donc après de violents échanges de frappes survenus entre Iraniens et Américains ces dernières heures. Le stratégique détroit d'Ormuz reste au cœur des affrontements. L'Iran exclut tout retour à la situation d'avant-guerre lorsque le passage était gratuit et menace les navires qui contournent le seul itinéraire autorisé le long de ses côtes. Les États-Unis ont riposté, disent-ils, à des tirs imputés à Téhéran sur 3 navires commerciaux dans le détroit. Les Américains ont visé plus de 80 cibles cette nuit en Iran. En représailles, l'Iran dit avoir attaqué des bases américaines au Koweït et à Bahreïn. Des frappes russes ont, elles, fait au moins 7 morts et plusieurs blessés aujourd'hui en Ukraine, alors que le président Volodymyr Zelensky doit rencontrer Donald Trump, justement, cet après-midi en marge du sommet de l'OTAN. Chez nous, le grave incendie qui a coûté la vie à 5 femmes la semaine dernière dans un immeuble d'habitation à Anvers s'est déclaré suite à l'installation d'un nouveau tableau électrique. C'est ce que confirme aujourd'hui le parquet d'Anvers sur la base des conclusions de l'expert en incendie désigné. La zone de police Bruxelles-Capitale XL a saisi sur le plateau du Ezel 34 véhicules au cours des 6 premiers mois de 2026. Des saisies dans le cadre de sa lutte contre les rodeo drivers. Ces conducteurs adoptent des comportements dangereux sur la voie publique. Le plateau du Ezel est confronté depuis plusieurs années aux nuisances provoquées par ces rodéos urbains. Malgré les mesures déjà prises par la ville de Bruxelles, le phénomène continue de se manifester régulièrement. La Fédération égyptienne de football va entamer des procédures auprès de la FIFA en raison des controverses arbitrales survenues lors de la défaite 2-3 mardi contre l'Argentine en 8e de finale de la Coupe du Monde. Elle exige que l'équipe arbitrale soit exclue du tournoi à la suite d'erreurs qu'elle estime flagrantes, notamment un pénalty non accordé. L'Égypte a donc déposé une plainte contre l'arbitre français François Le Texier et ses assistants. En attendant, pas de match aujourd'hui. Les huitièmes de finale sont terminés. Le premier quart est prévu demain entre la France et le Maroc. Merci de nous suivre. Très belle journée à toutes et tous.
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2: Merci à vous Anne-Sophie. Le prochain Flash Info, le prochain journal sur Musique 3, c'est à 17h.
5: Bonne journée à tous. Voici donc une Belgique un petit peu plus ennuagée aujourd'hui. Des nuages beaucoup plus présents sur l'est du pays que sur l'ouest où il y a encore de belles éclaircies et même au littoral où c'est encore plein soleil. Et finalement, eh bien, en fin de journée, début de soirée, ces nuages vont se disloquer et on reviendra à nouveau un ciel dégagé pour ce soir et la nuit prochaine. Donc en attendant, avec cette petite parenthèse un petit peu plus nuageuse, les températures diminuent un peu sur l'est du pays, notamment sur les cantons de l'est, 22 degrés, 24 degrés le long de la frontière luxembourgeoise, 24 degrés au littoral, une moyenne de 27 degrés dans le centre du pays. On gardera encore 29 degrés pour les régions proches de la France, notamment du côté de Tournai ou de Mons. Pour la suite, eh bien, demain, ce sera déjà le retour du soleil, température en moyenne de 29 degrés.
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2: Bonjour, bonjour, bienvenue à toutes et à tous, que vous soyez là depuis longtemps ou que vous débarquiez à l'instant sur l'antenne de Musique 3. Nous repartons en musique avec l'un des chœurs les plus célèbres de tout le répertoire lyrique allemand. Impossible de parler de forêt, de chasse ou de romantisme sans penser aux Freischütz de Karl Maria von Weber.

0: C'était le célèbre chœur des chasseurs, extrait du Freischütz de Karl Maria von Weber, interprété par l'orchestre Le Chœur de la radio de Leipzig et la Staatskapelle de Dresde sous la direction de Carlos Kleiber. Je vous ai parlé de Ravel dans notre podcast Scandale. C'est pas tout à fait juste et c'est pas tout à fait faux. On vous parlera de Ravel, mais vendredi. Aujourd'hui, dans Scandale, Axel Thierry nous raconte l'histoire d'un personnage aussi brillant qu'incontrôlable, Georges Anteil.
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2: Bonjour, bienvenue dans cette émission où nous sommes en compagnie d'un pianiste et compositeur qui se présentait comme le bad boy de la musique, le mauvais garçon. Regard sûr de lui, démarche d'acteur, prouesse pyrotechnique au clavier, ce musicien provoquait parfois l'émeute. Il avait pris l'habitude d'entrer sur scène avec un revolver dans la poche. Son nom, Georges Anteil.

Un extrait de la sonate sauvage de George Antheil par Guy Livingston. George Antheil, on le comparait parfois à la légende d'Hollywood, Rudolph Valentino, avec sa silhouette pleine d'élégance et ses yeux pénétrants. Antheil est un compositeur et pianiste génial. C'est aussi un inventeur compulsif. Il signe d'ailleurs un ballet mécanique pour orchestre, enclume, hélice d'avion, sonnette électrique, klaxon et piano mécanique. Le musicien s'intéresse aux moteurs, aux machines, à la vitesse, à la modernité industrielle. Il imagine des dispositifs électromagnétiques. Le 10 juin 1941, pendant la guerre donc, il dépose avec l'actrice géniale Hedy Lamarr un brevet. Son titre, système de communication secrète. Il est utile pour la sécurisation des communications militaires. On l'appelle étalement du spectre par saut de fréquence. C'est un ancêtre du Wi-Fi. Antheil est aussi un grand amateur de jazz. Il s'en inspire dans ses œuvres. Il signe aussi de nombreuses musiques de films. Et il sera mêlé, malgré lui, à l'un des plus grands scandales de l'histoire de la musique. Pour lui, elle doit aussi être une expérience physique presque violente. C'est un pianiste d'une intensité redoutable. Il développe une technique d'endurance extrême. Sur scène, son jeu est frontal, spectaculaire. Il sollicite le piano jusqu'à ses limites et le public souvent vacille entre révolte et fascination.

Un autre extrait de la sonate « Toujours sauvage » de George Antheil sous les doigts de Guy Livingstone. Antheil naît le 8 juillet 1900 en Amérique. Ses parents sont propriétaires d'un magasin de chaussures. Voici ce qu'il raconte à propos de son enfance. « Je suis né à Trenton, dans le New Jersey, juste en face d'un atelier de mécanique extrêmement bruyant. Voilà qui a très probablement fourni des arguments à ceux qui prétendent qu'il existe une influence prénatale. Un an plus tard, mes parents ont déménagé de quelques pâtés de maison pour s'installer en face d'un bâtiment infiniment plus silencieux, mais aussi infiniment plus menaçant, la prison d'État de Trenton. » L'un de mes premiers souvenirs d'enfance est celui de regarder par la fenêtre du salon un mur brun et une tour de garde qui se trouvaient juste en face de la maison. Mon premier souvenir musical y est également lié. Un jour, deux vieilles demoiselles se sont installées juste à côté de chez nous avec leur piano. Ces deux vieilles filles se sont mises à jouer de ce piano jour et nuit, à la grande indignation de mes parents. Si mes parents s'étaient moins préoccupés du bruit dans la maison que de ce qui se passait à la cave, ils auraient peut-être perçu un léger bruit de grattement et de raclement, et ainsi empêché l'une des évasions de prison les plus sensationnelles de l'histoire de la prison de Trenton. Car soudain, une nuit, les deux vieilles demoiselles ont cessé de jouer. Le lendemain matin, elles avaient disparu, de même que 16 détenus. Le son incessant du piano avait servi de couverture au bruit que des gens produisaient en creusant un tunnel souterrain depuis la cave de la maison voisine jusqu'à la cour de la prison. Quoi qu'il en soit, mon amour de la musique et tout particulièrement du piano était né. Il ne m'a jamais quitté.

Honky Tonk de Meyerbeer par Katia et Marielle Labeck. George Antheil commence l'étude de la composition à 16 ans avec un élève de Franz Liszt, mais il avait déjà composé des œuvres plus jeunes. Cet élève, c'est Constantin von Sternberg, puis il poursuit sa formation avec Ernest Bloch. À 19 ans, la guerre terminée, Antheil décide de se consacrer entièrement à la composition. Il rejette toute forme d'académisme, il fréquente les milieux modernistes et il explore des territoires sonores pour lesquels, selon ses propres mots, le piano n'avait jamais été prévu. Il bénéficie pendant de longues années du soutien financier de Marie-Louise Curtis-Bock, fondatrice du Curtis Institute. À 20 ans, Antheil compose sa première symphonie. En 1922, 2 ans plus tard, il quitte l'Amérique pour l'Europe. Il veut se faire connaître comme artiste. Mais ce départ a aussi une autre motivation. Avant de la raconter, on écoute un extrait de la 5e symphonie, dite « Joyeuse » de George Antheil.

Le premier mouvement de la 5e symphonie dite joyeuse de George Antheil par l'orchestre philharmonique de la BBC sous la baguette de John Storgards. Antheil confie « Je n'étais pas venu en Europe pour devenir pianiste de concert. Cela relevait du plus pur hasard. J'étais venu pour retrouver une jeune fille du nom d'Anne Williams. J'avais rencontré Anne à Germantown, à Philadelphie, à la fin de l'automne 1921. Elle avait 16 ans. Elle était la fille blonde d'un ophtalmologue réputé. J'en avais 21. J'étais élève boursier au Curtis Institute. Peu après notre rencontre, nous sommes tombés amoureux et nous avons fait le projet de nous marier. Quand la mère d'Anne a découvert tout cela, elle s'est renseignée à mon sujet. Elle a appris que, malgré une apparence faussement docile, j'étais un jeune homme d'une détermination bien arrêtée et que par conséquent, je mettrais très probablement mes projets à exécution. Anne a rapidement disparu. Sa mère aussi. Son père refusait de me dire où elles étaient allées. Ce sont des amis qui m'ont appris qu'elles étaient parties ensemble pour l'Europe, en Italie ou en Allemagne plus probablement. À ce moment-là, j'étais désespérément amoureux. Je partirais pour l'Europe. Je ne savais pas comment. Je ne savais ni nager, ni cuisiner, ni servir à table. J'ai eu l'idée de me glisser clandestinement à bord d'un bateau, mais je l'ai abandonné au profit d'une autre, meilleure. Pour moi, le moyen le plus simple d'aller en Europe serait d'y aller comme pianiste de concert, ce qui me permettrait de voyager dans toute l'Europe. Je me suis donc attaquée à ce projet avec le plus grand sérieux. J'avais un certain talent pour le piano, auquel s'ajoutait une très solide formation de base reçue de mon ancien professeur, autrefois élève du véritable Liszt.

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Rêve d'amour de Franz Liszt par Leif Ove Andsnes. Avant de pouvoir partir pour l'Europe, Georges Antheil doit accomplir une étape que d'autres jugeraient décourageante, trouver un impresario. Il confie « La plupart des gens auraient considéré cela comme un obstacle insurmontable, mais j'ai toujours abordé les problèmes de la vie à l'envers. Je suppose que tous les problèmes de la vie sont relativement faciles dès lors qu'on est prêt à prendre son courage à deux mains. » En surveillant la presse musicale, Antheil repère deux informations apparemment anodines. 1. L'impresario new-yorkais Martin Hanson part bientôt pour l'Europe. Et 2. Le pianiste Léo Ornstein a quitté sa direction artistique. Il en déduit que Hanson cherche un nouveau pianiste jeune, fougueux, ultra-moderne. Bref, lui. Il retourne chez ses parents, à Trenton, et il se livre à une préparation pour le moins radicale. Il confie « J'ai acheté deux énormes bocaux à poissons. Je les ai remplis d'eau et je les ai placés sur de petites tables de chaque côté de mon tabouret de piano. Puis je me suis entraînée pendant un mois entier, 16 à 20 heures par jour. Chaque fois qu'une de mes mains enflait ou saignait, je la plongeais simplement dans l'un des bols d'eau. De cette manière, j'ai acquis une technique qui, un mois plus tard, lorsque j'ai joué pour Hanson, l'a littéralement mis hors de lui. » Georges Antheil se présente chez Hanson qui accepte de l'écouter. Antheil dit qu'il devait avoir l'air déterminé comme un bandit. Hanson le conduit chez Steinway, où il joue sur un piano exceptionnel. Le musicien dit qu'il a autant été porté par ce formidable instrument que par son audace. Le résultat est immédiat. Non seulement Hanson l'engage, mais il l'emmène avec lui en Europe. Il lui offre une première carrière internationale. Il le fait même entrer dans le cercle très fermé des artistes Steinway. Antheil résume plus tard cette rencontre comme celle de deux personnages de cinéma, un impresario cosmopolite et un pianiste jeune et sauvage.

Snakes, des serpents, de la sonate sauvage de George Antheil par Guy Livingstone. En 1922, Antheil traverse l'Atlantique. Il veut s'imposer comme compositeur-interprète d'avant-garde. Il sait qu'il reverra Anne Williams. Il ne veut même plus l'épouser depuis qu'elle a disparu sans lui laisser le moindre indice. Elle a joué avec son amour. Il confie « Il me fallait donc, tout naturellement, voyager jusqu'aux confins du monde pour la regarder une dernière fois dans les yeux et lui adresser, en silence, un reproche. » Ensuite, je me détournerai tristement et je m'en irai. Elle comprendrait. Ces années-là, Maurice Ravel compose sa sonate pour violon et violoncelle.

un extrait de la sonate pour violon et violoncelle de Maurice Ravel par Julia Fischer et Daniel Müllerschott. À Berlin, Antheil rencontre Igor Stravinsky qu'il admire beaucoup. Puis il s'installe à Paris. Il y trouve un terrain idéal pour son tempérament volcanique. Il côtoie Satie, Cocteau, James Joyce, Hemingway, Man Ray, Picasso. Un milieu où le scandale semble assez naturel et où il se sent parfaitement à sa place. Il acquiert vite une réputation d'enfant terrible. Un jour, Margaret Anderson, grande prêtresse de l'avant-garde parisienne et fondatrice de la mythique revue The Little Review, propose à George Antheil de jouer à l'ouverture des ballets suédois. Elle lui dit « Continue à travailler et joue surtout tes œuvres les plus radicales, celles qui ont déjà provoqué des émeutes en Allemagne. » Comme si cela ne suffisait pas, elle ajoute presque en passant « Satie sera là aussi. » Pour Antheil, Satie est, je cite, « un petit vieil homme des plus singuliers. Le jour, il travaillait comme employé dans un bureau de poste, vendant des timbres, et en fin d'après-midi et la nuit, il devenait un personnage tout puissant et hautement influent dans les décisions de la vie musicale française. Il avait toujours été à l'avant-garde. Lui aussi était un spécialiste du génie, et en dehors de cela, un grand compositeur dont le merveilleux Socrate avait fait plus que toute autre œuvre pour ouvrir la voie à une musique française véritablement nouvelle et de qualité. »

Portrait de Socrate de Satie par Barbara Hanningen et Reinbert de Leo. Voici comment George Antheil raconte le scandale retentissant qui a eu lieu au Théâtre des Champs-Élysées à Paris. Lorsque je suis entrée en scène au Théâtre des Champs-Élysées pour jouer ce soir du 4 novembre 1923, j'ai noté que Satie et ses amis avaient trois loges. Satie dans la loge du milieu et Mio à côté de lui. De puissants projecteurs, aussi puissants que des projecteurs de cuirassés, éclairaient la scène. Les projecteurs pendant les spectacles ne sont pas inhabituels, mais ceux-ci paraissaient d'une taille extraordinairement imposante. J'avais inscrit au programme trois sonates. Ma sonate sauvage, l'Airplane Sonata et les nouveaux mécanismes. J'ai commencé par la sonata sauvage. Antheil poursuit. Dès les premières notes, j'ai remarqué qu'un silence d'acier gagnait la salle. Or, comme tout artiste de concert vous le dira, c'est assez étrange. Quand un public apprécie réellement une œuvre, il continue à tousser, à remuer, à chuchoter, tout cela formant le fond sonore confortable et habituel des concerts. Mais quand il tombe soudain dans un silence d'acier, méfiez-vous. À mi-parcours de la deuxième sonate, j'ai brusquement perçu une petite vague aiguë onduler dans le public. Pour moi, c'est toujours la rafale préliminaire qui passe sur un océan immobile juste avant l'ouragan. Puis la tempête a éclaté. Quelqu'un au premier rang s'est mis à lancer des quolibets. Et aussitôt, un voisin lui a asséné un coup de poing dans la mâchoire. Un remous dangereux de stupeur a parcouru la salle. Un autre homme dans l'orchestre s'est levé d'un bond et a crié avec colère « Silence ! Silence !» Nous étions désormais au bord de l'émeute. J'ai porté la main vers le pistolet automatique sous mon bras et j'ai continué à jouer. J'avais déjà traversé des émeutes en Allemagne, mais celle-ci promettait de devenir vraiment sérieuse. Les Français sont d'une autre trempe, une race plus passionnée, descendant des foules qui avaient suivi les charrettes jusqu'à la guillotine. La catastrophe me respirait dans le cou. Mais la catastrophe et moi, en concert, nous étions de vieux amis. C'était chez moi. Une fois sûr de moi, je devenais soudain détendu, efficace, Superman chevauchant les vagues. Et puis je pouvais toujours me frayer un chemin à coups de feu. J'ai même eu le temps de me dire « Quel pianiste merveilleux tu es, Antheil, vieux chien !»

la sonate de jazz de Georges Anteil par Marc-André Hamelin. Anteil qui poursuit « Mes glandes endoctrines sont alors passées en quatrième vitesse. J'ai terminé la deuxième des sonates au programme et j'ai levé les yeux vers Satie. Il a applaudi avec une violence incroyable. Mio semblait essayer de le retenir. Je ne pouvais pas en être certain. Satie a paru le repousser et il a continué d'applaudir. » Satie, avec sa petite barbiche affable, ressemblait à un vieux bouc bienveillant. Je savais que ses applaudissements compteraient énormément pour le groupe tout puissant qui l'entourait. Je me suis alors lancée dans mes mécanismes.

Et là, le chaos s'est vraiment déchaîné. Les gens se sont mis à se donner des coups, librement. Plus personne n'est resté sur son siège. Une vague de personnes semblait sur le point de se briser sur l'autre vague. C'est comme cela qu'une émeute commence, une vague sur l'autre. Les gens se battaient dans les allées, ils criaient, ils applaudissaient, ils huaient, pandémonium. Soudain, j'ai entendu la voix aiguë de Satie s'écrier « Quelle précision ! Quelle précision ! Bravo ! Bravo !» Et il continuait d'applaudir de ses petites mains gantées. Mio, à son tour, applaudissait franchement. À ce moment-là, certaines personnes dans les galeries arrachaient les sièges et les jetaient dans l'orchestre. La police est entrée et quantité de surréalistes, de mondains et de gens de toutes sortes ont été arrêtés. J'ai terminé les mécanismes aussi calmes qu'un concombre. Paris ne s'était pas autant amusé depuis la création du Sacre du Printemps de Stravinsky. Comme l'aurait dit Jack Benny, bon sang, qu'est-ce qu'il m'aimait à Paris. La future émeute du Carnegie Hall, provoquée par mon ballet mécanique, ne serait en comparaison qu'une pâle copie carbone. Georges Anteil écrit que le lendemain matin, les journaux parisiens l'ont caricaturé en première page. L'une de ses caricatures le montrait habillé d'une salopette, debout devant un piano auquel était accrochée une petite machine à vapeur. Il commandait un système d'indicateurs, de cadrans et de leviers, remplaçant le clavier. La légende disait « La musique de l'avenir, hier soir, au ballet suédois ». Il poursuit « À partir de ce moment-là, j'ai su que, du moins pour un temps, je serai le nouveau chéri de Paris. J'étais notoire dans la ville, donc célèbre. Picasso ne serait jamais devenu célèbre à Paris s'il n'avait pas d'abord été notoire. La même chose est vraie pour Stravinsky. Paris vous aime quand vous lui offrez un bon combat et un scandale artistique ne fait pas lever les lorgnettes aristocratiques. » Anteil confie que le soutien de Satie est déterminant pour sa carrière parisienne. L'émeute de ce soir-là fait le tour de l'Atlantique. Un télégramme de félicitations parvient de New York. Au café du Dôme, tous les regards se tournent vers lui. Anteil trouve la sensation très intéressante, mais pas très saine. Un an plus tard, il va voir un film, L'Inhumaine, avec Georgette Leblanc. Dans ce film muet, on peut voir une immense foule en émeute. On y discerne les visages de James Joyce, Picasso, les Six, les Polignac, le prince de Monaco, le groupe surréaliste Eman Ray, bien que beaucoup restent assis. Puis ils font l'émeute. Ils crient, ils hurlent, ils se lèvent. Et cette agitation semble également dirigée contre le personnage interprété par Georgette Leblanc. Elle est censée représenter une cantatrice inhumaine. Auparavant, elle a commis un acte horrible et elle pousse le public à se révolter plus qu'à l'écouter. Anteil, ce jour-là, prend conscience de quelque chose. Mais cette émeute, c'est exactement celle où il a joué la nuit du 4 octobre 1923. Il écrit « Quand j'ai visionné ce film pour la première fois, un an plus tard, je me suis soudain souvenu de Georgette Leblanc s'avançant vers mon piano, tandis que les puissants projecteurs du balcon nous inondaient tous les deux simultanément. À l'époque, je trouvais cela étrange. » Anteil interroge Margaret Anderson. Elle lui dit que oui, en effet, c'était un scénario conçu expressément comme cela, à l'avance, mais qu'il aurait été trop nerveux s'il avait su tout cela. Alors, ils ont choisi de ne rien lui dire. Les projecteurs et les caméras avaient été cachés pour provoquer le scandale. Néanmoins, cette affaire est pour lui un véritable tremplin. Ses concerts à Paris sont toujours un succès, au moins un succès de scandale.

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Nous venons d'écouter le presto de l'octuor en mi bémol majeur de Félix Mendelssohn, interprété par le quatuor Gringoltz et Métaphore. Robert Schumann voyait dans cette œuvre, je le cite, le sommet de la musique de chambre de son temps, et je dois dire qu'il est assez difficile de lui donner tort. On va changer de couleur sonore maintenant avec un instrument aussi rare que fascinant. Le cristal bachet, ces tiges de verre frottées avec les doigts produisent un timbre d'une limpidité assez étonnante. Son grand ambassadeur français Michel Deneuve rend ici hommage à Jean-Sébastien Bach avec le Largo de Dancing Drop.

Dancing Drops, étude en hommage à Jean-Sébastien Bach pour Christelle, dont on écoutait le premier mouvement, l'Argo, une composition de Michel Deneuve qu'il interprétait lui-même. Et pour refermer cette grande matinée, voici justement un Bach. Mais pas Jean-Sébastien, son deuxième fils, Carl-Philippe Emmanuel. Il a été l'un des compositeurs les plus admirés de son époque. Son style, plus libre, plus expressif, annonce déjà le classicisme de Haydn et de Mozart, pour citer les plus grands. On va écouter le premier mouvement de son concerto pour flûte en sol majeur avec le flûtiste et chef Ariel Zuckermann à la tête du Georgian Chamber Orchestra Ingolstadt.

0: la flûte d'Ariel Zuckerman dans le concerto pour flûte, corde et basse continue de Carl Philipp et Manuel Bach pour venir refermer la grande matinée. Laurent Grolus est avec nous. Bonjour Laurent.
1: Bonjour Alphonsa.
0: C'est vous qui allez prendre soin des oreilles de nos auditeurs et auditrices juste après le top de 13h. Dans quelle direction nous proposez-vous d'aller aujourd'hui ?
1: Eh bien, on va aux Maisons Romaines de Tournai pour un festival que j'adore. C'est le festival Les Voix Intimes. Il est intégralement dédié à l'art du quatuor à cordes, cher Alphonsa. Et c'est un art, croyez-moi. Le quatuor Hermès est avec nous dans quelques instants, avec le premier quatuor de Jan Hacek et puis également l'opus 121 de Gabriel Fauré. Un quatuor de très très haut vol dans un lieu charmant.
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1: Bonjour à toutes et à tous. Si vous saviez la chance que j'ai de pouvoir aller tous les jours au concert avec vous. Et c'est en Hainaut que je vous propose de nous rendre aujourd'hui, le 10 décembre 2023. Les Maisons Romaines de Tournai accueillaient le quatuor à cordes Hermès, un concert qui s'inscrivait dans le cadre de la 22e édition du festival Voix Intimes, une manifestation exclusivement dédiée au quatuor à cordes. Trois quatuors étaient au programme de cette soirée de décembre, trois œuvres composées à peu de choses près il y a un siècle. Tout d'abord le dixième quatuor d'Ernst Toch, un compositeur autrichien né en 1887, mais aussi le quatuor opus 121 de Fauré, et pour ouvrir ce concert, le premier quatuor de Jan Hacek, surnommé Lettre à Kreutzer. Alors avant de nous y plonger, permettez-moi de vous présenter le quatuor Hermès, une formation qui est née en 2008 au Conservatoire de Lyon, où ses quatre membres ont étudié. C'est le quatuor Ravel qui a été leur premier guide, suivi par le quatuor Artemis. Ça, c'était lors d'un séjour à la chapelle musicale Reine-Élisabeth, un séjour qui a duré longtemps, de 2012 à 2016. Lauréat de nombreux prix, on en retiendra un, c'est le concours de Genève, le quatuor Hermès, qui est aujourd'hui une formation à la carrure internationale. Omer Bouchez et Elise Liu sont au violon, Lu Yung Sin Chan à l'alto et Yann Le Vionnois au violoncelle. Si ce nom vous est familier, eh bien, c'est parce qu'il fut finaliste au premier concours Reine-Élisabeth de violoncelle, c'était en 2017. Je vous propose d'écouter le quatuor Hermès dans le premier quatuor de Leoš Jan Hacek, sous-titré « Lettre à Kreutzer », en référence au court roman éponyme de Tolstoï, un roman qui avait inspiré Jan Hacek. Et pour la petite histoire, eh bien, sachez par contre que c'est la sonate à Kreutzer de Beethoven, une sonate pour violon et piano, qui a en revanche inspiré Tolstoï, puisque dans son roman, l'un des protagonistes joue du violon. Voici donc le premier quatuor de Leoš Jan Hacek, sous-titré « Lettre à Kreutzer ». Il est interprété par le quatuor Hermès, c'était en décembre 2023 à Tournai, et c'est un enregistrement Musique 3.

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Le Quatuor Hermès en concert à Tournai en décembre 2023, c'était dans le cadre de la 22e édition du festival Voix Intimes. Nous écoutions la formation française dans le premier quatuor de Leos Janáček, un quatuor sous-titré « Lettre à Kreutzer ». Ce concert qui se tenait dans les maisons romanes de la cité Ennuyère se poursuivait avec l'unique quatuor à cordes de Gabriel Fauré. C'est la dernière œuvre du compositeur français, écrite entre septembre 1923 et septembre 1924. Fauré qui mourra 2 mois plus tard, en novembre 1924. Alors, à la question de savoir pourquoi le grand maître français a attendu la fin de sa vie pour composer un quatuor à cordes, eh bien, Fauré y a lui-même répondu, en expliquant que les quatuors de Beethoven étaient si parfaits qu'il était extrêmement intimidé et qu'il craignait de ne pas être à la hauteur. Je vous laisse juge, voici le quatuor en mi mineur opus 121 de Gabriel Fauré dans la version du Quatuor Hermès.

Unique Quatuor de Gabriel Fauré et ultime œuvre du grand compositeur français, c'était le Quatuor en mi mineur opus 121 de Gabriel Fauré, dans la version du Quatuor Hermès, une formation française fondée en 2008. Leur concert tournésien se terminait par un quatuor d'un compositeur assez méconnu, c'est Ernst Toch. Né en 1887 en Autriche, Toch, qui fut pianiste, fuit l'Allemagne d'Hitler en 1934 et émigre aux États-Unis comme tant d'autres, où il mourra en 1964. Toch, qui est l'auteur de pas moins de 13 quatuors à cordes. Voici tout de suite le 10e, il porte le numéro d'opus 28 et il était composé en 1920. En voici la lecture du Quatuor Hermès. C'était à Tournai en décembre 2023 et c'est un enregistrement Musique 3. Nous écoutons donc la musique d'Ernst Toch.

0: Le Quatuor Hermès dans le 10e Quatuor opus 28 d'Ernst Toch, un compositeur autrichien né en 1887. Ce 10e Quatuor a pour sa part été composé en 1920. Voilà, c'était la dernière page de ce concert enregistré par Musique 3. C'était le 10 décembre 2023 dans le cadre de la 22e édition du festival Voix Intimes, une manifestation exclusivement dédiée au Quatuor à cordes. Merci beaucoup aux ingénieurs du son de Musique 3, Bertrand Van Varenberg et Valentine Gourdange. Ce sont eux qui ont réalisé la prise de son de ce concert.
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0: Je vous propose de rester dans l'univers de la musique française et plus précisément la musique symphonique de Camille Saint-Saëns, née 50 ans avant Ernst Toch que nous venons d'écouter. Voici pour suivre le 3e concerto pour violon en si mineur de Camille Saint-Saëns, un concerto magnifié par la

Tatiana Samouil au violon et l'Orchestre Philharmonique Royal de Liège, placé sous la direction de Christian Arming. Nous écoutions le troisième concerto pour violon en si mineur de Camille Saint-Saëns.

0: Quiet City, une œuvre du compositeur américain Aaron Copland. Nicholas Daniel était au hautbois, Alison Balsam à la trompette et le Breton Symphonia était conduit par Scott Stroman. Voilà, c'est avec ce compositeur nord-américain né en 1900 Touron que prend fin notre émission aujourd'hui. Merci beaucoup à vous de l'avoir suivi. Hélène Michel est prête pour Le Temps Suspendu, une émission qu'elle programme et présente. Quant à moi, j'aurai grand plaisir à vous retrouver pour un autre rendez-vous concert très prochainement, par exemple demain dès 13h ou alors sur ovio.be. Je vous souhaite en tout cas une excellente suite d'après-midi. Au revoir.
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6: Et je remercie Laurent Grolus pour le passage de relais. Merci à vous aussi de nous rejoindre dans Le Temps Suspendu. Soyez les bienvenus. Pour commencer aujourd'hui, je vous propose une œuvre qui avance un petit peu le sourire aux lèvres. Le joyeux final du concerto pour violon et orchestre en do majeur de Dimitri Kabalevski. Un dernier mouvement marqué vivace, giocoso, vif et enjoué. Et effectivement, ça pétille. Le violon bondit d'une idée à l'autre avec une spontanéité presque enfantine. Kabalevski multiplie les rebonds rythmiques dans ce final, les changements d'humeur et les éclats de virtuosité.

Gilles Shaham au violon, l'Orchestre National de Russie, dirigé par Mikhaïl Pletnev. C'était le final du concerto en do majeur de Kabalevski, concerto qui fait partie d'une série d'œuvres destinées à la jeunesse musicale. Kabalevski voulait offrir aux jeunes interprètes des partitions ambitieuses, brillantes et accessibles à la fois. Voici le professeur de Kabalevski, celui qui fut surnommé la conscience musicale de Moscou, Nikolaï Miaskovski. On découvre son concertino lyrique en sol majeur, écrit pour flûte, clarinette, cor, basson, harpe et orchestre à cordes. Et la petite histoire raconte que l'inspiration de ces pièces est venue au compositeur alors qu'il était allongé dans l'herbe d'une forêt lors d'une journée d'été, ce qui explique peut-être l'atmosphère résolument champêtre, fraîche, pastorale de cette composition.

C'était le concertino lyrique pour flûte, clarinette, cor, basson, harpe et orchestre à cordes de Nikolaï Miaskovski, qui rassemblait Marina Stepanova, Boris Sokol, Kirill Arsenov, Alexander Kozhensnikov et Ludmila Yanchisina, ainsi que l'orchestre de l'opéra de Moscou. Miaskovski, meilleur ami de Prokofiev, son cadet de 10 ans, une amitié qui va durer d'ailleurs toute une vie. Et pourtant, leur univers est quand même parfois opposé. Miaskovski cultive volontiers l'introspection, la profondeur méditative. Prokofiev, lui, il aime, on le sait, provoquer, surprendre, bousculer les habitudes d'écoute. Alors voici une œuvre de jeunesse de Prokofiev où il cherche déjà à imposer sa personnalité. Il a à peine 21 ans lorsqu'il écrit sa toccata, opus 11 pour piano seul, cette page brève qui frappe par son énergie inouïe, son caractère presque insolent. C'est une machine lancée à pleine vitesse avec des rythmes implacables et des harmonies acérées. Et certains y ont vu une provocation, mais d'autres ont vu la naissance d'un langage pianistique totalement nouveau.

Lise de la Salle, dans cette toccata de Prokofiev, le mot toccata qui évoque traditionnellement une pièce baroque virtuose, destinée à mettre en valeur l'agilité du clavier. Prokofiev, lui, reprend cette vieille forme, mais la propulse ici dans le XXe siècle. Pendant longtemps, le russe Kalinnikov a été le compositeur d'une seule œuvre. C'est sa première symphonie, qui a connu d'emblée un immense succès qui ne se démentira pas. Mais le reste de sa production est fort heureusement peu à peu redécouvert. Alors on va s'attarder sur le premier mouvement de cette symphonie qui est en sol mineur.

Nemir Vi dirigeait l'Orchestre national d'Écosse dans cette première symphonie, le premier mouvement de cette symphonie en sol mineur de Vassili Kalinnikov. On continue avec Rachmaninov qui a composé ses six moments musicaux, opus 16, à la fin de l'année 1896, dans une période de forte tension, de forte pression personnelle et financière, mais aussi d'intense activité, créativité. L'ensemble forme une sorte de galerie de miniatures pianistiques très contrastées. Alors voici le troisième moment, l'Andante Cantabile, sans doute l'un des plus singuliers du cycle, une pièce construite comme un chant funèbre intériorisé, presque une marche lente qui respire par grandes phrases.

0: Orovella, c'était l'un des chants traditionnels les plus emblématiques de Géorgie. Il appartient à la grande famille des chants agricoles, ces chants qui accompagnaient les paysans pendant le travail de la terre, en particulier le labour avec la charrue, un chant presque incantatoire qui accompagnait l'effort physique et organisait la cadence du travail. Nous écoutions ce chant dans l'interprétation du Gorry Women's Choir.
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Rondo en Do majeur de Jacques Dufli, ce morceau qui s'inscrit dans l'univers raffiné du clavecin français du XVIIIe siècle. À la charnière entre le baroque tardif et le préclassique, Dufli, qui est souvent considéré comme l'un des derniers grands maîtres du clavecin français avant la domination du piano forte. Nous écoutions ici au clavecin Christophe Rousset. Et après la clarté de cet instrument de Jacques Dufli et son rondo, nous restons dans l'art du rondo, mais le langage évolue. Voici Mozart et son rondo pour piano en la mineur, Köchel 511, qui prend une dimension beaucoup plus intime avec ce thème, cette pensée qui revient, se transforme et ne trouve jamais tout à fait le repos.

Alfred Brendel interprétait ce rondo en la mineur, Köchel 511 de Mozart. Un autre rondo de Schubert cette fois, et pour violon et orchestre, c'est celui en la majeur Deutsche 438 qui appartient à ses œuvres de jeunesse, une partition écrite alors qu'il n'a qu'environ 19 ans. C'est une œuvre concertante qui se situe entre la musique de chambre et le petit concerto. Elle a probablement été conçue pour des soirées musicales privées entre amis musiciens.

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Le rondo en la majeure, Deutsch 438 de Franz Schubert. Au violon, il y avait Pinkas Zuckermann et le St. Paul Chamber Orchestra. Le rondo fantastique sur un thème espagnol. C'est une pièce pour piano de Franz Liszt qui est connue aussi sous le titre El Contrabandista. Liszt s'appuie sur le thème très précis, l'air Yo que soy contrabandista, qui est tiré d'une zarzuela de Manuel Garcia, un thème rendu célèbre par la tradition espagnole et surtout par la chanteuse Maria Malibran. C'est une œuvre de jeunesse, mais déjà assez redoutable techniquement et déjà typique aussi du Liszt virtuose.

C'était le rondo fantastique sur un thème espagnol, El Contrabandista. Rondo signé Franz Liszt et interprété par Leslie Howard. De la musique baroque dans le rayon des nouveautés, voici un enregistrement qui met en regard deux états d'une même œuvre, signé par Marc-Antoine Charpentier. Actéon, la version originelle du drame pastoral, et Actéon changé en biche, qui est un remaniement ultérieur. Le récit reprend le mythe donc d'Actéon, le chasseur puni par Diane après l'avoir surprise au bain, transformée en cerf et puis dévorée par ses chiens. L'écriture est typique du mini-drame français du XVIIe siècle, très condensé, expressif et porté par un petit effectif instrumental. C'est une proposition des Scherzi Musicali, cet ensemble belge de musique ancienne fondé et dirigé par Nicolas Acten, reconnu pour son travail minutieux sur le répertoire français baroque. Alors on écoute un extrait de la version originale de cette pastorale en musique de Marc-Antoine Charpentier.

Nicolas Acten et les Scherzi Musicali, dans un extrait d'Actéon, pastoral de Marc-Antoine Charpentier, les musiciens qui, sur ce nouveau disque, nous invitent donc à redécouvrir cette œuvre fascinante du répertoire français du XVIIe siècle, cette pastorale dramatique d'Actéon dans ses deux versions conservées par Charpentier. C'est une véritable comparaison musicale entre deux états d'une même œuvre, un enregistrement qui révèle le laboratoire créatif de Charpentier, son art de réécrire, de déplacer les voix, d'affiner l'écriture dramatique. C'est une proposition du label Richard Carr. Emmanuel Chabrier referme ce temps suspendu avec un petit pastiche sur une danse de style ancien, le menuet pompeux, ici dans une orchestration signée Maurice Ravel.

0: Leonard Sletkin au pupitre de l'Orchestre National de Lyon. C'était le menuet pompeux d'Emmanuel Chabrier, orchestré par Ravel, et qui vient refermer ce temps suspendu. Merci de nous avoir suivis. Excellente fin de journée à tous.
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2: Elle a été bien plus meurtrière que redoutée. La vague de chaleur de juin a engendré près de 50% de décès supplémentaires. Que faut-il retenir du sommet de l'OTAN ? Alice Debatty nous attend en Turquie pour les conclusions. Un terrain de jeu pour les sprinteurs. La cinquième étape du Tour de France emmène les coureurs à Pau. Bonjour, alors qu'une nouvelle vague de chaleur commence, l'Institut national de santé publique Cienciano communique le bilan des victimes des températures suffocantes de la fin juin. Et ce bilan est exceptionnel à plus d'un titre. Fabien Magri, jamais un épisode de chaleur n'avait provoqué autant de décès en Belgique.
3: Oui, en effet, selon Cienciano, la vague de chaleur qui a frappé la Belgique entre le 18 juin et le 1er juillet a provoqué près de 1750 décès supplémentaires. C'est une surmortalité de près de 48%, la plus importante jamais observée pendant un épisode de chaleur depuis que ces données sont analysées au début des années 2000.
2: Et quelle est la région de Belgique la plus touchée ?
3: Eh bien, c'est la Wallonie, avec une surmortalité de 76%. À Bruxelles, elle dépasse 60%, tandis qu'en Flandre, elle est plus basse, un peu plus de 31%. Et contrairement à une idée reçue, les conséquences des fortes chaleurs ne concernent pas uniquement les personnes âgées. Une hausse importante des décès est aussi observée chez les 15 à 64 ans.
2: Et comment les experts expliquent-ils cette surmortalité ?
3: Eh bien, par un mélange de circonstances, une chaleur très intense qui a duré près de 2 semaines, des nuits qui sont restées étouffantes et des concentrations d'ozone très élevées. Alors, il ne faut pas se voiler la face. Derrière les fortes chaleurs, il y a toujours un coût humain. Mais même la canicule de l'été 2020, qui faisait jusqu'ici figure de référence, avait été moins meurtrière.
2: Merci Fabien. Et la conférence interministérielle santé propose de nouvelles mesures prioritaires pour mieux affronter les futures vagues de chaleur. L'instance rassemble les différents ministres de la Santé du pays. La capacité des centrales d'urgence 112 devrait être mieux adaptée aux pics d'appels prévisibles. Dans la mesure du possible, le numéro d'urgence des services de garde médicale, le 1733, pourra également être temporairement renforcé afin de désengorger le 112. L'accès à des espaces frais doit lui aussi être garantie. Dans la mesure du possible, les infrastructures publiques et privées offrant des espaces frais devront être ouverts aux groupes vulnérables avec un accès gratuit à l'eau potable. Enfin, cette conférence interministérielle santé appelle à une analyse des risques plus stricts pour les événements, y compris pour les événements de taille plus modeste, avec une attention particulière à la protection contre la chaleur et aux capacités de secours disponibles. Chaleur, vent, une humidité très faible, les conditions météo sont très propices au départ de feu. Ces conditions seront très propices dès vendredi. C'est la conclusion de la cellule d'expertise sur le risque d'incendie en milieu naturel. Avec les fortes chaleurs, toutes les options pour se rafraîchir un peu sont bonnes et certains n'hésitent pas à plonger dans les rivières et plans d'eau. Mais voilà, on ne peut pas se baigner n'importe où en Belgique. Et dans la plupart des rivières et canaux, c'est même strictement interdit vu le danger. Alors pour faire respecter cette interdiction, la police fluviale est mobilisée. Laurie Cailloub et Hugues de Caluet ont suivi une patrouille de cette police sur le canal Charleroi-Bruxelles.
4: C'est non loin de Senef que cette patrouille est en action ce matin. Pour l'instant, pas de nageurs en infraction, mais ce ponton est un point critique en cas de forte chaleur. Dany Bellini, inspecteur à la police de la navigation de Mons.
5: On a régulièrement ici, c'est pratiquement tous les jours, des jeunes qui viennent se baigner. Ils profitent du ponton qui est bien aménagé, entre guillemets, pour se poser dessus et pour plonger et profiter de l'eau ici. Mais ça pose problème, surtout ici, où le pont provoque un rétrécissement.
4: Et ces baigneurs qui sautent des ponts, ce plaisancier en rencontre lui aussi régulièrement.
6: plus dangereux, ce sont les jeunes qui sautent des ponts. Et il y a des mouvements parfois d'eau qui sont en dessous des ponts qui peuvent faire changer la direction d'un bateau. Donc c'est très très dangereux.
4: À côté des remous, des courants dangereux et des risques d'hydrocution, il y a aussi les risques de collision. Sur certains tronçons, les bateaux peuvent circuler jusqu'à 60 km/h. Dany Bellini.
7: Il faut imaginer la taille d'une tête au loin dans l'eau. Il ne va pas forcément se rendre compte qu'il y a quelqu'un devant lui. Donc un accident pourrait vite arriver.
4: Alors en cette période de forte chaleur, la police durcit le ton, finit les avertissements, le procès-verbal est systématique et l'amende peut s'élever à 250 euros.
2: Le reportage de Laurie Cayoub et Hugues Decaluet. La faillite des magasins de vêtements Paprika a été prononcée ce matin. Les 30 magasins en Belgique vont fermer. Près de 150 emplois sont aujourd'hui menacés. Minerval à 1200 euros, on n'en veut pas. 30 élèves par classe, on n'en veut pas. Malgré les vacances, des enseignants ont bruyamment exprimé leur désaccord ce matin devant le Parlement de la Fédération Wallonie-Bruxelles, dans le centre de la capitale. Les enseignants sont bien décidés à poursuivre le combat. Ils prévoient de se réunir encore pendant l'été pour voir ce qu'ils pourront mettre en place pour la rentrée scolaire. L'État belge attaqué en justice dans le dossier des PFAS, une organisation non gouvernementale internationale dénonce l'inaction des autorités belges. Les PFAS, ce sont ces polluants éternels que l'on retrouve notamment dans l'eau ou l'alimentation et qui mettent une éternité à se dégrader. Cette plainte a été déposée non pas devant la justice belge, mais devant la justice européenne. Mais pourquoi le faire alors qu'il y a déjà des recours existants en Belgique? Hélène Duguy est juriste environnementale pour Client Earth, l'ONG en question.
8: En général, ce qui est demandé au niveau des juridictions belges, c'est soit des demandes de compensation, soit des demandes véritablement de cessation d'activité industrielle polluante. Nous, on vient vraiment agir au niveau de l'État belge. On demande une action fédérale cohérente, systématique sur la réglementation des PFAS. Actuellement, c'est ce qu'on voit essentiellement, c'est que les actions qui ont été prises par les autorités publiques régionales essentiellement, elles sont réactives face à des situations dans des lieux contaminés où il y a eu des scandales sanitaires. Donc là, il y a une action qui est faite, donc on installe des mesures de précaution, etc. Mais c'est toujours en réaction, il n'y a pas de mesures préventives qui viendraient vraiment attaquer le problème à la source.
2: Des propos recueillis par Damien Roulette. Le sommet de l'OTAN vient de se conclure à Ankara, en Turquie. Les 32 chefs d'État sortent unis, selon le chef de l'Organisation du traité de l'Atlantique Nord. Ils sont même parvenus à calmer les frustrations du président américain. Alice de Batty nous résume les conclusions.
9: Le chef de l'OTAN, Mark Rutte, débute sa conférence de presse avec des superlatifs dignes de Donald Trump.
10: Nous venons juste de conclure un sommet de l'OTAN couronné d'un énorme succès ici à Ankara.
9: Un vocabulaire emprunté au plus grand allié de l'OTAN qui avait d'abord jeté un froid à son arrivée ce matin au sommet. Donald Trump s'est dit en colère et a dénoncé pêle-mêle l'attitude des alliés sur l'Iran et le Groenland. Il avait aussi critiqué l'Espagne. Il juge les dépenses de ce pays pour la défense insuffisantes. Quelques heures plus tard, changement de ton, la salle était pleine d'amour, lance le président américain à des journalistes. Les alliés seraient donc parvenus à convaincre Donald Trump de leur détermination à prendre en main leur sécurité. C'est en tout cas la conclusion du chef de l'OTAN, Mark Rutte.
10: Le message pour ce sommet est simple. L'OTAN a tenu ses promesses. Il y a un an, à La Haye, les alliés ont pris la décision historique de renforcer notre alliance. Ici, à Ankara, nous avons démontré que nous sommes passés à l'action. À travers l'alliance, les investissements dans la défense continuent d'augmenter.
9: En 2025, les alliés européens et le Canada ont dépensé près de 20% de plus pour leur défense que l'année 2024, sous la pression du président américain.
2: Alice de Batty, notre envoyée spéciale en Turquie pour ce sommet de l'OTAN. Lors de sa rencontre avec le président ukrainien Volodymyr Zelensky, c'était en marge de ce sommet, le président américain Donald Trump a indiqué qu'il allait autoriser Kiev à fabriquer des missiles Patriot, indispensables pour intercepter les missiles balistiques russes. En Allemagne, deux adolescentes ont été blessées dans une attaque survenue dans une école secondaire de Bavière. Les vacances débutent un peu plus tard dans cette région. Un suspect présumé a été arrêté. Il a 16 ans. Pas de demi-finale pour Elise Mertens à Wimbledon en tennis. La joueuse belge s'est inclinée cet après-midi 6-3, 7-5 contre la tchèque Linda Noskova, 12e joueuse mondiale. Ils ont Pau comme objectif. Le peloton du Tour de France vit une nouvelle étape sous la chaleur. Samuel Grulois, à 30 km de l'arrivée, un homme fait la course en tête.
11: Mais ça devient de plus en plus compliqué pour cet homme-là, Baptiste Westhoffer, qui est sorti dès le départ donné à Alain Meusan. Il a compté jusque 3,40 d'avance sur le peloton, mais à la faveur du sprint intermédiaire disputé à Vic-en-Bigorre il y a quelques kilomètres, l'écart a fondu comme neige au soleil et le peloton se rapproche à une bonne minute maintenant de Westhoffer. L'objectif étant pour les équipes de sprinteurs, évidemment, de se disputer le premier sprint massif de ce Tour de France à Pau. Dernière arrivée à Pau, c'était en 2024. On avait assisté à un sprint massif et c'est un certain Jasper Philipsen qui fait partie des candidats aujourd'hui qui s'était imposé. Philipsen, l'un des favoris comme Merlier, évidemment, côté belge. Guermail, Pedersen, le vainqueur d'hier, s'il n'a pas trop mal aux jambes. Et le jeune sprinteur néerlandais équipier de Paul Sexas, Olaf Koy, 30 km de l'arrivée.
2: Merci Samuel Grulois, c'est la fin de ces informations. Belle fin de journée en notre compagnie.
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14: Bienvenue, bienvenue, excellente fin de journée. La Dolce Vita met une nouveauté sur la ligne de départ. Le deuxième album d'un jeune contrebassiste de la scène jazz allemande, il s'appelle Nils Kugelmann. Il a 29 ans, il forme un trio très dynamique. C'est aussi un compositeur plein d'élan, plein de joie, d'optimisme communicatif. Son deuxième album, comme le premier d'ailleurs, est paru chez Act Music.

Clap and Dance, c'était un morceau du jeune contrebassiste munichois Nils Kugelmann, paru sous le label Act. Voici un autre appel à bouger en rythme, à claquer des doigts. Let's face the music and dance. Ce n'est plus une nouveauté, mais un vrai bon standard qui a bien roulé sa bosse déjà. Nous sommes avec Anita O'Day en 1960.

Invention of Color, des couleurs afro-brésiliennes d'un chanteur et guitariste de Salvador de Bahia, Tigana Santana. Tigana Santana est un alchimiste qui fusionne la copeira, la samba et la culture bantoue des anciens esclaves au Brésil. Des couleurs sud-américaines, en voici encore dans la musique, dans les paysages, la faune et la flore mexicaine cette fois. Natalia Lafourcade chante le spectacle multicolore des oiseaux de son pays, Pajarito Colibri.

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Pajarito Colibri, c'est la chanson d'un petit oiseau qui sort de l'œuf. Et dans les forêts tropicales du Mexique, le pays de Natalia Lafourcade, ce petit oiseau aux couleurs vives, eh bien, c'est le colibri. Sous nos contrées plus tempérées, on vante plus souvent le chant mélodieux du rossignol. Au début du 19e siècle, le compositeur Alexandre Alabiev avait aussi un peu puisé dans le folklore russe pour évoquer ce fameux rossignol.

joué par la pianiste géorgienne Inga Fiolia. C'était les variations de Mikhaïl Glinka, variations sur la chanson Le Rossignol d'Alexandre Alabiev, dans le petit catalogue des oiseaux de ce soir. Après le colibri, après le rossignol, je vous propose de rejoindre tout un pigeonnier. L'hommage aux frères pigeons est un mélange de folk nordique et d'un girls band rétro à la façon des Andrew Sisters, un ensemble scandinave qui a le swing dans la peau.

Light is Dim, hommage aux frères Pigeon. Une fête scandinave, une grande fête scandinave orchestrée par le groupe folk Spöket i Köket, associé aux quatre suédoises du quatuor vocal Akervinda. Changement de terroir, nous voici dans la Russie médiévale, où les mystères de la création étaient expliqués dans les chants sacrés des livres de psaumes, également appelés livres des colombes. Les colombes étant associées à l'Esprit Saint et bien sûr à la paix, voici un petit passage du livre des colombes chanté avec la voix naturelle d'Elena Frolova, poétesse chanteuse qui s'accompagne elle-même très souvent à la guitare ou bien comme ici au psaltérion.

de la musique roumaine. Et à l'écouter de cette façon, on peut même affirmer que c'est du folk roumain qui tient la route depuis un bon siècle. Les danses populaires roumaines de Bartok sont inscrites au catalogue de ses œuvres depuis 1917. Et sans se tromper, c'est certainement son plus grand succès, son œuvre la plus enregistrée, en tout cas, y compris dans des arrangements inhabituels. Ici, c'était l'accordéon de Vincent Perani avec François Salk au violoncelle. Dans le folklore musical, capté par Béla Bartók, il y a une chanson de mariage originaire de Slovaquie qui a retenu l'attention d'un trio de jazz, le trio du pianiste suédois Bobo Stenson.

Le trio du pianiste suédois Bobo Stenson qui esquissait une douce transfiguration de Béla Bartók, plus exactement la ligne mélodique de la chanson de mariage de Ponicky, extraite des quatre chants populaires slovaques de Bartók. Voici une chanson des années 30 à présent, un standard d'Isham Jones, popularisé plus tard par Dinah Washington. Et il y avait quelque chose, et il y avait même un peu plus que quelque chose, plus qu'un petit grain de ressemblance avec Dinah Washington ou Billie Holiday dans le timbre vocal de l'icône tragique britannique Amy Winehouse en 2003. Sur son tout premier album, quelques années avant qu'elle n'attire l'attention internationale, Amy Winehouse avait délicatement récupéré cet ancien succès de Dinah Washington.

l'histoire du prince Calender tirée de Scheherazade, poème symphonique de Nikolaï Rimsky-Korsakov. Cette transcription pour deux pianos était jouée par Alice Sarah Ott et Francesco Tristano. Une princesse orientale d'aujourd'hui. Mais c'est assez juste de parler d'elle comme d'une princesse, car elle a beaucoup joué, elle joue encore, toujours, de cette sensualité, d'une séduction très orientale. Natasha Atlas déploie aussi un vrai tempérament de vocaliste de jazz sur son dernier album intitulé « Strange Days ».

Between Oil and Water. Le percussionniste et compositeur londonien Manu Delago, étrange mélange de handpan et d'électronique. La suite est parfaitement limpide et nous conduit à travers les eaux bleues de la Méditerranée. Syracuse et toutes les autres destinations de rêve imaginées par Henri Salvador, la chanson a séduit quelques autres chanteurs et instrumentistes. Cette version récente est chantée par la parisienne Camille Berthaud.

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0: Morphium. Ce titre, Morphium, c'est une partition qui porte la signature de Misha Spolianski, pianiste de cabaret dans le Berlin des années 20. Exilé à Londres en 1933, il y poursuivra une carrière de compositeur de musique de film après la guerre. Le pianiste Florian Noack a intégré cette mélodie à son dernier disque, Tales of the Jazz Age, mélange d'œuvres rares et de transcriptions inédites au cœur des années folles.
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0: Et au rayon jazz nordique, voici un groupe qui fait son entrée dans la Dolce Vita, le trio du pianiste norvégien Espen Eriksen va bientôt célébrer ses 20 ans d'existence, 20 ans d'une recette bien éprouvée, de la simplicité avant tout, des mélodies claires, imprégnées de folk et de mélancolie scandinave. Le petit plus étant la contribution régulière du saxophoniste britannique Andy Shepard.

Andy Shepard, le saxophoniste Andy Shepard et l'Espen Eriksen Trio, Suburban Folk Song, à la manière d'une chanson populaire de banlieue, donc. Et ce titre colle assez bien à l'esprit de ce trio norvégien qui propose donc cet esprit de simplicité et de rêverie tranquille. Comme sur une chanson folk, eh bien, Cécile McLaurin-Salvant ne redoute pas, elle non plus, la simplicité. Elle a maintes fois prouvé qu'elle pouvait tout faire, tout imaginer, du standard américain jusqu'à l'album concept, avec une maîtrise vocale complètement folle, le tout au rythme d'un album par an en moyenne. Et à l'été 2025, une chanson folk s'était donc glissée sur son album Au Snap, avec de jolies superpositions de voix. Elle y avait convié deux copines américaines, Dionne McDome et Kate Davis, qui, elles aussi, tendent des passerelles entre jazz, folk et la scène indépendante.

la célèbre danse macabre de Saint-Saëns, réduite à un quatuor. C'est une version chambriste. Celle de l'ensemble Salut Salon avec une introduction, une courte introduction des fossiles tirés du Carnaval des animaux. Voici une toute autre orientation musicale, mais tout aussi parisienne, le swing manouche de Biréli Lagraine, Angelo Debar et Jimmy Rosenberg.

Coquette, coquette, c'était un morceau manouche à l'accent très parisien. C'est du Django Reinhardt, joué avec la vitalité des trois guitaristes Jimmy Rosenberg, Angelo Debar et Birelli Lagraine. Voici un Parisien d'origine brésilienne. À présent, Márcio Faraco a craqué pour une vieille chanson de Piaf, la chanson de son dernier amour qu'elle chantait sur scène avec son dernier époux, Théo Saparo. À quoi ça sert l'amour? La question est posée de façon légère et dansante par Márcio Faraco.

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1: 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Plus de 50 ans après le dernier amour de Piaf, cette chanson qu'Édith Piaf incarnait en 1962 et qui revit plus optimiste et plus légère que jamais à travers la samba de l'artiste franco-brésilien Márcio Farraco. Voici une évasion d'un style très différent. Je vous propose un long moment en apesanteur sur un tapis de harpe, de saxophone, piano et diverses percussions glanées aux quatre vents. Le saxophoniste français Pascal Bidot détient une immense collection d'instruments traditionnels venus de tous les continents. Sous un nom de scène beaucoup plus exotique et ésotérique, il se fait appeler Aksumi. Pascal Bidot propose une odyssée entre terre et mer, joliment intitulée Terra Incognita.

0: A Waking Dream, le morceau qui introduit l'album Terra Incognita d'Aksumi. Aksumi, c'est le nom générique de ce musicien, saxophoniste et producteur indépendant qui propose des voyages complètement planants entre instruments traditionnels et électroniques. L'album Terra Incognita d'Aksumi est paru sous le label indépendant britannique Tonal Union en ce mois de juillet 2026. La Dolce Vita prend congé jusqu'à demain, sauf bien sûr si vous nous écoutez sur la plateforme RTBF Ovio où l'émission est disponible jour et nuit. Dans un instant sur Musique 3, les notes de l'histoire avec Jean-Louis Lahaye. Excellente soirée.
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9: Un ciel sombre et menaçant s'abat sur la capitale de France. Paris risque bien de se réveiller sous un épais manteau neigeux demain. Du moins, c'est l'intuition qui traverse Franz Liszt, un jeune musicien de 19 ans. Le pianiste, érigé au rang de virtuose, n'est pourtant pas la star de la soirée à venir, non. Non, c'est en tant que spectateur qu'il se dirige vers le conservatoire, en plein cœur de la Ville Lumière. Le tout, Paris est là. Tous ces curieux sont impatients. Depuis des mois, on parle dans les cercles les plus populaires de la capitale de cette création à venir. Le concert de ce soir s'annonce absolument grandiose. La publicité faite autour de cet événement dépasse l'entendement. La presse, les badauds, les mélomanes et autres compositeurs, tous ne parlent que de ça. Le pas pressé, Liszt gagne sa place. Il a eu la chance de tirer le gros lot. Un siège au balcon. Entouré de certains des personnages les plus importants du pays, le jeune homme ne fait pas attention à ses voisins. Il ne contemple rien d'autre que la scène. Voilà qu'enfin la star tant attendue s'avance sur le podium, au milieu des autres musiciens. Cet homme s'appelle Hector Berlioz. Et alors que la France pense des cicatrices béantes, il s'apprête à entrer dans l'histoire et à marquer de son empreinte l'art musical. Ici, nous entrons par une porte dérobée, celle des loges, des salles de répétition, là où résonne encore le dernier accord d'un concerto ou d'un opéra. Le but de notre voyage, prendre la musique comme point de départ et laisser les notes nous conduire là où l'histoire, la grande, bascule. 5 décembre 1830, aujourd'hui dans les notes de l'histoire, histoire et musique entrent en résonance. Cette publicité autour de sa nouvelle œuvre, intitulée « La symphonie fantastique », Berlioz l'a plus subie qu'orchestrée. Le jeune homme s'est totalement laissé déborder par les événements, pris dans le tourbillon de l'histoire et de la notoriété récente. Franz Liszt, lui, trépigne d'impatience. Il n'est pas le seul. En observant le reste de la salle en contrebas, il reconnaît certains des compositeurs parmi les plus influents de son temps. C'est notamment le cas de Spontini, qui a spécialement fait le déplacement à Paris pour voir le show. La pression sur les épaules de Berlioz doit être maximale. Autour de lui, 130 musiciens prêts à en découdre. Mais le héros du soir est absorbé par une seule chose, l'assistance. Son regard de feu, scintillant, ne cherche qu'une personne, une femme, Harriet Smithson. Cette jeune comédienne irlandaise ne quitte plus les pensées du musicien, et ce, depuis des années. Liszt le sait. En observant l'artiste qu'il admire, sur le point de jouer son destin, il ne peut s'empêcher d'être partagé. L'amour est-il un sentiment qui peut mener un homme au bord de la folie? Alors même qu'il s'apprête à devenir, s'il franchit le cap de cette soirée tant attendue, l'un des plus brillants compositeurs de sa génération. Visiblement, la réponse est oui. Harriet Smithson, celle qui n'a eu de cesse de rejeter Berlioz au point de refuser de lire ses missives enflammées, n'est pas présente pour voir ce qui vient. Mais lui en a pris. Dès les premières notes, la salle s'enflamme. Ce soir, il se passe quelque chose au conservatoire. Berlioz est en train de révolutionner son art. Habeneck, qui dirige l'œuvre, est estomaqué par la puissance de l'ensemble. Dans les traversées du balcon, Liszt est envoûté par ce qu'il découvre. La déclaration de Berlioz à son amour impossible est démesurée, aux frontières du bizarre et du paranormal. Beethoven s'est détaché des conventions d'écriture. Berlioz les écrase, ne compte que l'expression de ses sentiments. Dans ce monde et ses méandres, la rationalité n'existe plus. Les musiciens tentent de s'en sortir. Les premières répétitions ont été si catastrophiques que la première, initialement prévue au Théâtre des Nouveautés, a été annulée. Ils ont jugé de prime abord l'œuvre trop éloignée des standards habituels. Mais ce soir, le génie les habite aussi. Cette soirée est comme un exutoire, un exorcisme collectif, bien plus que les atermoiements sentimentaux du fabuleux Berlioz. C'est la ville de Paris tout entière qui relâche la pression. Celle des heures, celle d'une nouvelle révolution tout juste terminée. Les Bourbons, chassés, ont laissé la place à de nouveaux maîtres, nés dans les cendres. Le pays s'apprête à prendre un nouveau départ. Mais tout comme la symphonie fantastique de Berlioz, cela s'annonce aussi fantasque que bizarre.

Les dernières notes, le silence, puis le triomphe. Berlioz est assailli par de très nombreuses salves d'applaudissements. Par 5 ou 6 fois, la salle se dresse pour le féliciter. Liszt n'en revient pas. Il est totalement subjugué, lui aussi, par ce que le Figaro appellera le lendemain dans ses colonnes une bizarrerie la plus monstrueuse qu'on puisse imaginer. L'œuvre est en réalité bien plus que cela. C'est un chef-d'œuvre si novateur qu'il relève de l'unique. Berlioz s'est transcendé pour offrir au monde une pépite. Franz Liszt n'a qu'une obsession, partir à la rencontre de son homologue. Au milieu d'une foule compacte et pleine de vivats, le jeune pianiste tente de se frayer un chemin. Il a toutes les peines du monde à gagner les premiers rangs de l'assemblée. Alors que Berlioz s'apprête à quitter la scène pour regagner la torpeur des coulisses, Liszt parvient à le rattraper. « Monsieur, monsieur, je vous en prie, acceptez de dîner chez moi ce soir. » La demande est aussi impromptue qu'improvisée. Berlioz connaît Liszt, il s'apprécie. Pourtant, après une telle soirée de triomphe, il n'a qu'une envie, être tranquille. Mais les yeux de son jeune acolyte sont si luisants qu'il cède à son invitation. La salle finit par se vider et le duo se retrouve bientôt à marcher dans les rues de Paris. Le pianiste n'a pas quitté son petit nuage. Il a encore la tête dans les notes extraordinaires de son compère. En passant à côté du Louvre, un des symboles les plus vivaces de l'ancienne monarchie, Liszt frissonne. La chute des Bourbons est encore dans toutes les mémoires. Ce soir, le jeune musicien a pu chasser les souvenirs des heures du mois de juillet de son esprit pour la toute première fois. Une tonne de questions lui brûle les lèvres. Bientôt, il ne peut plus les réprimer. Quelles ont été vos influences pour écrire ce chef-d'œuvre ? L'expression de Berlioz change du tout au tout. Son visage s'illumine. Des chants d'église de son enfance, au rythme de Beethoven, ses explications, dans l'obscurité parisienne, sont saisissantes, révélatrices de son travail. Et puis, il parle d'Ariette, évidemment, cette muse qui l'a rejetée. Une histoire d'amour à sens unique serait-elle le moteur de cette création que certains jugent géniale, alors que d'autres s'égosillent jugeant que son travail est horrible à écouter. En observant le regard de son ami, Liszt comprend que tout, dans le cadre de la symphonie fantastique, est bel et bien une affaire d'amour et de tourment. Déjà, l'esprit du fantasque compositeur s'égare de nouveau dans sa relation empêchée avec l'actrice irlandaise aux yeux bleus. Tourment. Voilà le mot qui qualifie certainement le mieux la destinée du grand Hector Berlioz et celle de la France. Les trajectoires du musicien et de son pays seraient-elles liées ? C'est à se le demander. Une fois le repas entamé, les discussions autour de la musique et de la situation de la nation vont durer une bonne partie de la nuit. À la fin de cette soirée rocambolesque, le héros prendra le temps d'écrire quelques lignes à son père absent. « Mon cher papa, je n'ai le temps de vous écrire que 6 lignes. Mon concert a eu lieu hier avec un succès extraordinaire. La symphonie fantastique a été accueillie avec des cris, des trépignements. Le public a redemandé la marche du supplice. Toute la ville de Paris ne parle plus que de Berlioz. C'est parce que la capitale est encore en train de panser ses plaies. Il n'y a pas 6 mois, des barricades ont été dressées et une révolution a éclaté, encore une. Les Bourbons ne sont déjà plus qu'un souvenir lointain. Ils ont été renversés par la population parisienne sans ménagement. C'est en cela que Berlioz s'inscrit dans son temps. Mais qu'est-ce que sa musique révolutionnaire dit de la révolution politique qui vient de se produire ? Retour le 11 septembre 1827. Nous sommes au théâtre de l'Odéon, en plein Paris. Celui qu'on nomme le second théâtre français est plein à craquer, une fois n'est pas coutume. 800 spectateurs, ébahis et silencieux, découvrent une incroyable représentation de Hamlet. La pièce de Shakespeare, vieille de 2 siècles, n'a pas pris une ride. Vestige d'un ancien régime finissant, transformé par la Révolution et le Premier Empire, le théâtre de l'Odéon est devenu un symbole de l'instabilité chronique en France. Louis XVIII, le frère du citoyen Capet, décapité en 1793, a souhaité laisser son empreinte sur le lieu. Cette 3e salle
inaugurée il y a un peu moins de 10 ans, rappelle que ce sont les Bourbons qui sont maîtres à bord du bateau France. Sans enfant, Louis XVIII a laissé la place à son petit frère, Charles X. Depuis son arrivée sur le trône en 1824, il ne cesse de jouer avec le feu. Alors que le peuple cherche à obtenir plus de liberté et que les idéaux révolutionnaires ne sont pas loin dans les esprits, le souverain pousse pour remettre au centre du jeu l'absolutisme instauré par ses ancêtres. Cela crispe de plus en plus une bonne partie de la société. Mais qu'importe. Ce soir, pas de politique. La bonne société des littéraires et des musiciens est venue voir une pièce de théâtre. Dans les travées, Dumas et Hugo parlent bruyamment. Non loin, Gérard de Nerval fronce les sourcils. Concentré, il n'aime guère ses chahuts partout dans l'assistance. Plus loin, un jeune homme dont la musique peine encore à conquérir la scène française et européenne vient de s'asseoir. Hector Berlioz est plein de potentiel. Il est aussi charismatique, lui dont le style évoque le romantisme en vogue dans les cercles artistiques et culturels parisiens. Voilà qu'enfin la salle est gagnée par la torpeur. En quelques instants, Shakespeare semble sortir de sa tombe. Hamlet est l'un de ses plus grands succès. Sous la direction de Thomas Sauvage, une troupe de comédiens anglais est venue offrir à la France l'un des chefs-d'œuvre du théâtre britannique. D'emblée, une des comédiennes crève l'écran, dès les premiers échanges. Une jeune femme aussi pâle que la mort, qui déclame son texte avec une vigueur teintée d'émotion. Ophélie. L'un des personnages de la pièce est incarné par une jeune Irlandaise. Elle s'appelle Harriet Simpson. En quelques secondes, elle bouleverse l'existence d'Hector Berlioz. La première est un succès phénoménal. Le musicien qui ne connaissait pas Shakespeare, Hamlet et encore moins la troupe d'acteurs est emporté par le récit et par la performance de cette jeune actrice dont il tombe éperdument amoureux. Pourquoi, comment ? Il ne peut pas l'expliquer. Il lui est impossible de mettre des mots sur ces sentiments qui s'immiscent avec force et fracas dans sa poitrine. Cette lame de fond emporte toute l'assistance qui est estomaquée, réserve à la comédienne et à sa troupe un véritable triomphe. Dumas, de Nerval, Hugo, tous sont conquis. Ce n'est pas sans raison. La pièce parle de vengeance. Le personnage du prince Hamlet doit punir l'assassinat de son père, retrouver les coupables. Pour réussir, une option, simuler la folie. Mais au bout du bout, le spectateur en vient à se demander dans quelle mesure il n'est pas réellement devenu fou. N'est-ce pas à l'image de la France ? Ce pays passé par l'absolutisme, puis par la Révolution et l'Empire, avant de retomber sous la coupe des rois, le tout en moins de 30 ans. N'est-ce pas de la folie que de traverser tant de tempêtes ? Berlioz est loin de ses préoccupations. Ses mots frénétiquement tracés sont sans équivoque. Shakespeare, en tombant sur moi à l'improviste, me foudroya. Je reconnus la vraie grandeur, la vraie beauté, la vérité dramatique. Je vis, je compris, je sentis que j'étais vivant et qu'il fallait me lever et marcher. Plus encore que du génie anglais, c'est devant l'Irlandaise Harriet Smithson qu'il est tombé en pâmoison. Berlioz a l'impression de ne plus pouvoir respirer. Débute pour lui une passion amoureuse, douloureuse et à sens unique. Elle va durer des années. Cela le conduira à la composition de la Symphonie fantastique.

Dans le pays, les crispations sont de plus en plus latentes. Il faut dire que la politique consensuelle menée sous le règne de Louis XVIII n'a pas survécu à l'arrivée de son frère sur le trône. Charles X ne s'en cache pas, il est proche des ultras. Ce mouvement radical qui souhaite un retour vers l'ancien régime plus autoritaire. L'aîné des frères, Louis XVI, a pourtant perdu la tête en 1793. Mais la chute définitive de Napoléon Ier en 1815 à Waterloo a rebattu les cartes et permis aux Bourbons exilés de reprendre les rênes du pouvoir. Louis XVIII n'est pas un absolutiste. Il ne se fait pas couronner à Reims comme ses ancêtres. Sciemment, pour éviter de fracturer l'opinion, ça c'est difficile à dire. Le monarque a la volonté de rassembler. Les acquis de la Révolution sont conservés. Et ce système hybride, une monarchie constitutionnelle parlementaire, contente une bonne partie du peuple. Liberté de la presse partielle, égalité devant la loi, ce sont les libéraux Richelieu et Decazes qui mènent des gouvernements ouverts jusqu'en 1820. Mais à cette date, tout change. Le duc de Berry, héritier d'une dynastie décidément maudite, est assassiné. Dès lors, un virage conservateur est pris. Les ultras prennent de plus en plus de poids dans les décisions politiques. Lorsque son frère, victime de gangrène, meurt en septembre 1824, le nouveau roi, Charles X, veut marquer le coup. En mai 1825, il se fait sacrer à Reims. La cérémonie est grandiose, mais calquée sur une volonté de compromis entre la tradition et les nouvelles obligations de la monarchie constitutionnelle. Pourtant, personne n'est dupe. Malgré quelques mesures libérales, comme l'abolition de la censure de la presse, ce sont les ultras qui mènent la danse. Les gouvernements sont très souvent marqués de leur empreinte. Mais en 1827, de nouvelles élections permettent aux libéraux de retrouver le pouvoir. Le vicomte de Martignac est appelé aux responsabilités. Le mouvement libéral, lui, prend un essor considérable dans l'opinion. Cela s'explique entre autres par une crise économique très importante, due en partie à de mauvaises récoltes céréalières répétées. Prix élevé des denrées, faillite en cascade, la crise devient bientôt sociale et sociétale. La bourgeoisie, loin des responsabilités, qui n'aime pas ce régime, prend fait et cause contre le roi. On estime qu'il ne joue pas son rôle. Partout dans le pays, la peur gagne les cœurs. En Normandie, une vague d'incendies plonge la région dans un profond sentiment de sinistrose. Au moment où le romantisme et Berlioz s'affirment, la poudrière est sur le point d'éclater. Le semi-libéralisme de Martignac est bientôt renversé. Le roi profite des vacances parlementaires pour tenter un premier coup bas. Le prince de Polignac remplace l'ancien homme fort du pays. Placé par Charles X, il est issu d'une lignée qui rappelle les pires heures passées. Sa mère était la plus proche amie de Marie-Antoinette. Lui-même est un ancien émigré sous la Révolution de 1789. Son gouvernement est composé de personnalités clivantes, notamment le général de Bourmont. Le ministre cité a trahi l'empereur Napoléon Ier au début de la campagne de Belgique en 1815. Le message symbolique envoyé à une partie de la société est catastrophique. Cette nomination dans le dos des chambres est le témoin d'un raidissement net de la politique royale. Les réactions sont vives et sont loin de se limiter à la seule opposition. Prenons l'exemple du grand Chateaubriand. Ambassadeur à Rome, il démissionne en apprenant la nouvelle. D'aucuns crient au coup d'État, mais est-ce vraiment le cas ? C'est difficile à dire. Quoi qu'il en soit, l'année 1830 s'annonce très tendue. Thiers, Carrel et leurs amis libéraux fondent un nouveau journal aux inspirations républicaines, le National. Les idées libérales s'imposent partout. Et Charles X, au lieu de faire profil bas, est bien décidé à s'imposer. Au début du mois de mars, il annonce aux chambres le début de l'expédition militaire d'Alger. Pour réussir son projet d'invasion, il n'hésite pas à brandir une menace face aux parlementaires. Il pourrait bien se passer d'eux et fonctionner grâce à des ordonnances. Le 16 du même mois, lors de l'ouverture de la session parlementaire, l'adresse des 221 met le feu aux poudres.
Le texte exprime avec force la défiance des libéraux, majoritaires face à la politique royale. La réaction du souverain ne se fait pas attendre. Le lendemain, le Parlement est mis en vacances de force pour 6 mois. La nouvelle attaque du roi contre les élus passe mal. On reparle de ce coup d'État. C'est au cours de ce printemps marqué par une grande instabilité que le duc d'Orléans, un certain Louis-Philippe, commence à émerger dans l'opinion. Le 31 mai, lors d'une fête au palais royal dans lequel il réside, une foule en colère pénètre dans ses jardins. On reparle de coup d'État. C'est au cours de ce printemps marqué par une grande instabilité que le duc d'Orléans, un certain Louis-Philippe, commence à émerger dans l'opinion. Le 31 mai, lors d'une fête au palais royal dans lequel il réside, une foule en colère pénètre dans ses jardins. Pour les calmer, le duc apparaît au balcon. Il est acclamé. Un début d'émeute éclate. Dès lors, certaines figures politiques d'importance considèrent sa popularité avec intérêt, notamment Gérard ou Talleyrand. Le roi Charles X, lui, cherche à reprendre la main. Le 16 mai, il dissout la Chambre des députés. De nouvelles élections ont lieu, mais Charles X se prend une véritable dérouillée. L'opposition est renforcée. Le monarque n'a plus le choix, il doit passer en force. Début juillet, Alger est prise. Charles X sent qu'il peut faire basculer la situation à son avantage. Mais il se trompe. À la fin du mois, il prépare un coup terrible. Des ordonnances réduisent considérablement les libertés. Suspension de la liberté de la presse, dissolution de la Chambre des députés, tout juste élue et jamais réunie en session, restriction du corps électoral en excluant une bonne partie de la bourgeoisie, réduction du nombre de députés, nomination d'ultra au Conseil d'État. En bref, un véritable coup de force. Ces ordonnances doivent être publiées le 26 juillet par voie de presse. Mais le principal ministre, Polignac, sent bien que tout peut basculer. Il attend le tout dernier moment avant de le faire et d'informer la population. Et là, tout va très vite. En un rien de temps, Paris s'embrase. Partout, on ne parle plus que de barricades et de révolutions.

Aujourd'hui, dans les notes de l'histoire, musique et histoire entrent en résonance. Paris, 1830. Le pouvoir royal incarné par la branche aînée des Bourbons vacille. Alors que les artistes romantiques, dont Hector Berlioz, s'affirment avec force dans le paysage, la situation politique ne cesse de se tendre entre Charles X et son opposition. La poudrière éclate alors que le 26 juillet, des ordonnances restreignent les libertés et font craindre un coup d'État de la mouvance ultra. Un retour de l'Ancien Régime,

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2: Enfin lui sourire. En sus du succès, c'est l'amour qui a frappé à sa porte. Durant l'hiver, il a rencontré Marie Félicité Moquet. Et avec l'approbation de son père, ils se sont fiancés. Bientôt, la malédiction de Berlioz frappera à nouveau, car la mère de la jeune femme va s'opposer à leur union. Et cela, il ne le sait pas encore. Pour le moment, Hector est l'un des acteurs d'une véritable révolution. Persuadé de vivre l'idéal romantique déversé à longueur de page par les auteurs du mouvement, Berlioz se passionne pour l'odeur de la poudre et l'insurrection. Autour des barricades, alors qu'il entend résonner la Marseillaise, le musicien décide de composer sa propre variante du chant révolutionnaire. Il veut participer au combat, cherche des armes. Il tombe sur deux pistolets sans munitions. Qu'importe. Sous les arcades de la galerie Colbert, sa version de la Marseillaise résonne bientôt. De l'autre côté de la scène, le drapeau tricolore flotte déjà. Artiste, littéraire, musicien, peintre se passionnent pour ces journées chargées d'histoire. Parmi eux, Delacroix traverse les événements comme un promeneur. Il observe les couleurs du drapeau bleu-blanc-rouge sur Notre-Dame, le spectacle macabre des corps le long des barricades. Il imagine une œuvre qui, bientôt, fera une entrée fracassante dans la grande histoire. Les artistes sont nombreux à tirer de ce moment une profonde inspiration. Et Berlioz le premier. Bientôt, des Trois Glorieuses, le compositeur mènera sa propre révolution musicale. Elle va, elle aussi, tout emporter sur son passage.

Face aux ordonnances du 26 juillet 1830, jugées liberticides, Charles X veut mettre les parlementaires au pas. La prise d'Alger lui fait certainement pousser des ailes. Mais dès la publication des textes, la résistance s'organise. Dans le faubourg Saint-Honoré, on dresse une première barricade. Le roi vient de faire sauter la soupape. Armés de pavés et de projectiles, les émeutiers chassent les forces de l'ordre venues les déloger. Déjà dans les rues, le nom de Louis-Philippe est scandé. Ce dernier pourrait bien tirer les marrons du feu alors que l'insurrection est lancée. Le plus savoureux, Charles X et son cousin. Une guerre intrafamiliale? Pas vraiment. D'ailleurs, plus que de la joie, c'est une crainte indicible qui gagne le cœur de Louis-Philippe. Il faut dire que sa famille a connu les pires moments de la terreur révolutionnaire. Son père, Philippe Égalité, a voté la mort de Louis XVI avant de perdre sa propre tête durant la terreur. Louis-Philippe a beau s'ériger en opposant de la politique de son roi. Il est prudent. Il faut dire que le souverain l'a à l'œil. Il sait que les Orléans comptent des partisans. Pour se prémunir de toute insurrection familiale, Charles X fait surveiller son cousin Louis-Philippe. Juste comme ça, au cas où. Dans la rue, tout va très vite. Dès le 28 juillet, la situation se tend de manière considérable. L'insurrection est totale. Des milliers de barricades sont installées. Le canon et le fusil tonnent sans discontinuer. Depuis son château de Saint-Cloud, situé non loin des Heurts de la capitale, Charles X reste étrangement serein. Les vives réactions à ses ordonnances ne le surprennent pas. L'armée et les forces de l'ordre vont mater les rebelles et tout rentrera dans l'ordre. Oui. Sauf que le souverain se trompe, lourdement.

L'été 1830, la France s'embrase. Fruit d'années d'une politique qui fait craindre à la population un retour à l'ancien régime, Charles X se voit contesté dans les rues. Des barricades se dressent dans Paris. Bientôt, des milliers de mécontents sont dans la rue. Les artistes du mouvement romantique, Delacroix, Hugo, mais aussi Hector Berlioz, sont aux premières loges de cette lutte intestine. Elle pourrait bien entraîner la branche aînée des Bourbons dans un nouvel abîme. En tous les cas, le pays des Lumières est en train de vivre une nouvelle révolution. Juillet 1840, Paris. Une décennie aujourd'hui que les barricades ont décidé du sort du royaume et que le destin de la France a changé à jamais. Richard Wagner, génial compositeur, vit à Paris depuis quelques mois. Sans le sou, il tente désespérément de se faire une place. En vain. Le nouveau régime tente pourtant de faire la part belle aux artistes. Mais l'Allemand peine à percer le plafond de verre qui le sépare de la notoriété. Qu'il se rassure, ça n'a pas duré. En attendant, il assiste à la répétition générale du 10e anniversaire des Journées révolutionnaires de 1830. À la baguette sur scène, Hector Berlioz. Afin de magnifier l'inauguration de la colonne de juillet sur la place de la Bastille, tout en symbole, le pouvoir lui a demandé d'écrire une symphonie. Minutieusement, devant une salle comble d'avertis et de mélomanes, Berlioz peaufine les derniers détails de sa symphonie funèbre et triomphale. Il n'a plus que quelques jours pour parvenir à son résultat final. Cette répète, c'est la dernière. Ces nuits blanches ont-elles servi à sublimer ces notes? Wagner et les autres en sont convaincus en un rien de temps. Comme avec la symphonie fantastique en 1830, Berlioz frappe un grand coup. Il semble toujours capable de se réinventer, lui, le révolutionnaire de la musique. Dès la fin de cette répétition aux allures de grand concert, Richard Wagner, subjugué, va écrire ces quelques mots à Robert Schumann. Les passages du dernier mouvement de Berlioz sont si magnifiques et sublimes qu'ils ne peuvent jamais être surpassés. Le compositeur français, lui, est aux anges. La journée de commémoration est un immense succès. La commande qu'on lui a faite avec cette symphonie funèbre et triomphale le met en avant. Quant au souverain du pays, il peut se gausser d'avoir réussi son pari. 10 ans après son accession au trône, le voilà porté au nu. Son nom ? Louis-Philippe Ier, le premier roi des Français.

0: Cette grande célébration, une décennie après les événements de 1830, nous indique une chose. Charles X et les Bourbons se sont fait mettre dehors. Mais comment un changement de régime aussi radical a-t-il pu avoir lieu ? Le 28 juillet 1830, alors que Paris est déjà à feu et à sang, le général de Lafayette, une figure bien connue de l'Ancien Régime et de la Révolution, prend les rênes à l'Hôtel de Ville. Figure tutélaire, il est respecté par la foule et écouté. Les députés libéraux comprennent qu'ils doivent agir, ou les tenanciers des barricades pourraient bien leur prendre le pouvoir. Avec malice, ces hommes politiques jettent leur dévolu sur la personne de Louis-Philippe, duc d'Orléans, pour incarner le nouveau pouvoir. Le 30 juillet, une missive lui parvient, où il accepte de renverser son cousin et de prendre le trône, où il doit se préparer à quitter le pays. Le duc, lui, a quitté son château de Neuilly pour prendre la poudre d'escampette. Sa décision n'est pas prise. Avec son silence, il tente de calmer le jeu, tout en gagnant du temps. À 57 ans, l'opportunité qui lui est offerte est unique. Les députés se font pressants. Ils demandent à Louis-Philippe de devenir lieutenant général du royaume, pour garantir la stabilité. Le 30 juillet 1830, une fois la nuit tombée, le cousin du roi accepte la proposition et fait route vers la capitale, contaminée par l'insurrection. C'est la fin de ce moment décisif qu'on nomme les Trois Glorieuses. Dès le lendemain matin, il reçoit au Palais Royal les délégations des députés pour préparer son arrivée au pouvoir. Et Charles X dans tout ça, me direz-vous. Perdu, cloîtré à Saint-Cloud depuis des jours. Il subit les événements et perd définitivement le contrôle de la situation. Il doit bientôt se résoudre à l'impensable, quitter la région parisienne. C'est un aveu de défaite. C'est d'autant plus le cas que le diable boiteux, Talleyrand, a choisi son camp. Il a travaillé d'arrache-pied pour obtenir l'accord des autres puissances européennes. Tout accepte un changement de tête couronnée en France. Plus rien ne s'oppose à l'arrivée au pouvoir de Louis-Philippe. Dès lors, tout va très vite. En recevant les différentes délégations, le nouveau lieutenant général du royaume décide d'être vu avec la cocarde tricolore. Il démontre par ce geste symbolique sa volonté de porter haut les acquis de la Révolution de 1789. La joie est totale parmi les libéraux et les leaders des émeutiers. Le nouvel homme fort est définitivement adopté par la nation. Lafayette, à l'Hôtel de Ville, reçoit le duc en début d'après-midi. Le vieux loup n'est pas si facile à convaincre, mais les acclamations du peuple, ce 31 juillet, sont vives. L'atmosphère est tendue. Pourtant, sur le balcon, Louis-Philippe se retrouve avec le drapeau bleu-blanc-rouge sur les épaules. Charles X ne va pas tarder à abdiquer. Les chambres réunies décident, sans trop de suspense, d'élever le duc d'Orléans au titre de roi des Français. Attention, la nuance est importante. Dorénavant, il n'y aura plus de roi de France. Ces journées de folie qui font exploser à toute vitesse un régime né de la paix obtenue en 1815 marquent le début de la monarchie de Juillet. Un bien symbolique nom pour rappeler au nouveau souverain qu'il a été désigné par la bonne volonté du peuple. L'expérience va durer 18 longues années. Louis-Philippe tentera d'être un roi réconciliateur. Il fait aménager Versailles en grand musée national, organise le retour des cendres d'un certain Napoléon des terres lointaines de Sainte-Hélène. Mais à trop ménager la chèvre et le chou, les choses vont considérablement se corser en 1848. Hector Berlioz, lui, s'érige au rang de star. Il devient l'un des compositeurs officiels du nouveau régime. Et plus encore qu'en France, il compte de très nombreux admirateurs à l'étranger, notamment au sein de la cour de Russie. Toujours à court d'argent, le romantique va courir de projet en projet et connaître une fin de parcours somme toute contrastée. Mais qu'importe, esprit brillant parmi d'autres, Berlioz aura vécu l'histoire, la grande, la première loge. Il reste, pour l'immortalité, l'inénarrable compositeur de la symphonie fantastique, l'œuvre qui fit tomber Liszt et tant d'autres en pâmoison. Berlioz a connu sa propre révolution dans une autre révolution, une affaire de poupée russe, qui nous permet de mettre en exergue quelque chose de sensationnel. 1830 est l'année où la France invente quelque chose d'étrange et de novateur. Une révolution qui vient fonder simultanément un nouveau régime politique et un nouveau langage artistique, Berlioz. Plus encore que les littéraires de son temps, en est l'exemple le plus parlant. Voilà pour ce récit que j'ai eu le plaisir de partager avec vous grâce à la plume d'Antoine Charpagne et à la collaboration des équipes de LDV Productions.
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2: Berlioz et les Trois Glorieuses, musique et révolution à Paris, c'est l'épisode que nous vous proposions et que vous venez d'écouter. En tout cas, si vous n'en avez entendu qu'un extrait ou si vous avez envie de le réécouter dans son intégralité, n'hésitez pas à vous rendre sur RTBF Ovio. On va poursuivre sur Musique 3 avec de la musique, signée Hector Berlioz. La Captive pour soprano, violoncelle et piano, c'est son opus 12. On retrouve Felicity Lott, Steven Isserlis et Thomas Hadès.

La captive pour soprano, violoncelle et piano, c'est l'opus 12 d'Hector Berlioz et nous l'écoutions avec Felicity Lutt, Steven Isserlis et Thomas Hadès. On poursuit avec Georges Onslow et sa première symphonie en la majeure. On retrouve l'orchestre philharmonique de la radio néerlandaise avec Johannes Goritzky.

0: L'orchestre de la radio néerlandaise dirigé par Johannes Goritzky dans cette symphonie numéro 1 en la majeure de Georges Onslow, voilà qui met un point final aux notes de l'histoire d'aujourd'hui consacrées donc à Berlioz et les Trois Glorieuses, musique et révolution à Paris. Je vous rappelle que rendez-vous sur le site RTBF Ovio, vous pouvez retrouver tous les épisodes des notes de l'histoire. Demain, il y en aura un autre à 19h, toujours, on ne change pas l'heure. Chopin et l'insurrection polonaise, exil, patriotisme et création. Rendez-vous donc avec Jean-Louis Lahaye sur Musique 3 demain à 19h et tout de suite avec Laurent Grolus pour les concerts de l'été.
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1: Bonsoir à toutes et à tous. C'est un concert de musique de chambre auquel je vous convie ce soir. Il avait lieu le 18 juin dernier à la Concertkirchen de Copenhague et il accueillait ce soir-là 6 musiciens autour du trio Teros que nous écouterons dans un instant dans le trio opus 15 de Smetana. Trio qui sera suivi de la sonate pour flûte FP 164 de Poulenc. L'occasion cette fois de découvrir la flûtiste Ottilia Zickelke en compagnie du pianiste Sergei Redkin, qu'on a appris à connaître en Belgique après son deuxième prix au concours Elisabeth. C'était en 2021 et cette soirée danoise se terminera pour nous avec le premier quintet avec piano de Gradzina Baczewicz, au cours duquel nous retrouverons Sergei Redkin au piano et 4 autres musiciens que je vous présenterai tout à l'heure. Mais dans l'immédiat, c'est avec le trio Teros qu'on a rendez-vous. Il s'agit d'une formation danoise créée en 2018 et qui fut notamment en résidence à notre chapelle musicale Reine-Elisabeth à Waterloo. Anna Agafia est au violon, Jonathan Svensson au violoncelle et Gustav Piekku au piano. Les voici dans le trio avec piano opus 15 de Bedřich Smetana, unique œuvre écrite pour cette formation par le compositeur tchèque. Cette pièce est composée en 1855, soit 21 ans avant son célèbre quatuor De ma vie, et il est dédié à la mémoire de sa fille aînée Bedřichka. Voici le trio avec piano en sol mineur opus 15 de Bedřich Smetana dans la version du trio Teros, qui est, je vous le rappelle, une formation danoise.

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Un public aussi réjoui que nous par le lyrisme particulièrement intense de la musique de Bedřich Smetana, et plus précisément celle de son unique trio avec piano en sol mineur opus 15. Il était interprété avec beaucoup de maturité par ce jeune trio Teros, qui est, je vous le rappelle, une formation danoise née en 2018. Nous écoutons aujourd'hui un concert enregistré le 18 juin 2026. C'était à la Concertkirche de Copenhague. D'un trio, nous passons maintenant à un duo formé par le pianiste russe Sergei Redkin, dont vous vous souvenez peut-être suite à son deuxième prix à la session 2021 du concours Anisabeth. À ses côtés, la très jeune flûtiste danoise Ottilia Zickelke, qui est née en 2017 et qui s'est formée au Conservatoire de Copenhague. Deux artistes que nous allons découvrir tout de suite dans la sonate pour flûte et piano de Francis Poulenc, unique sonate pour cet instrument que le compositeur français commence à écrire en 1956. Cette sonate de Poulenc sera créée l'année suivante, en 1957, par le très grand Jean-Pierre Rampal. Aujourd'hui, c'est Ottilia Zickelke qui est à la flûte et Sergei Redkin au piano dans la sonate pour flûte de Poulenc.

L'unique sonate pour flûte de Francis Poulenc, interprétée avec beaucoup de goût et de brio aussi par Otilia Zikelke à la flûte et Sergei Redkin au piano. Ils étaient plébiscités par ce public de Copenhague pour ce concert qui était enregistré en juin 2026 et qui se terminait avec le premier trio avec piano de Grażyna Bacewicz, l'une des plus grandes compositrices polonaises du XXe siècle. Née en 1909, elle est décédée en 1969 et son trio qui est à suivre a été enregistré en 1952. Nous allons y retrouver le pianiste Sergei Redkin et un quatuor à cordes formé par Ludwig Gudim et Claire Wells au violon, Michael Andreas Grolit à l'alto et Kansin Kara au violoncelle, de jeunes musiciens qui ont entre 25 et 30 ans et qui sont norvégiens. C'est le cas de la violoniste Ludwig Gudim et de l'altiste Michael Andreas Grolit. Et enfin, le violoncelliste Kansin Kara, lui, est turc. Une équipe cosmopolite, donc, et on s'en réjouit pour interpréter ce premier quintet avec piano de Grażyna Bacewicz.

0: Un enthousiasme absolument communicatif. C'était le premier quintet avec piano de Grażyna Bacziewicz, immense compositrice polonaise du XXe siècle. Et ce quintet que nous venions d'écouter a été écrit en 1952. Sergei Redkin était au piano, Ludwig Gudim et Claire Walsh étaient au violon, Michael Andreas Grolid à l'alto et Kansin Kara au violoncelle. C'est avec la musique de Bacziewicz et ses jeunes musiciens norvégiens, américains et turcs que se terminait ce concert. Il a été enregistré à la Concertkirche de Copenhague. C'était le 18 juin 2026.
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0: Je vous parlais tout à l'heure de Sergei Redkin, qu'on connaît bien en Belgique, puisqu'il s'est illustré à la session 2021 du concours Elisabeth en remportant le deuxième prix à ce concours. Eh bien, je vous propose précisément de le retrouver à ce concours que j'évoquais. Nous sommes en 2021 au Palais des Beaux-Arts. Sergei Redkin est au clavier et l'Orchestre National de Belgique est conduit par Hugh Wolf. Voici le fameux Rack 3. Avec ce musicien russe, Sergei Redkin, il est né en 1991.

0: Le pianiste Sergueï Redkine, impérial dans le fameux troisième concerto pour piano en ré mineur opus 30 de Serge Rachmaninov, et le public du Palais des Beaux-Arts de Bruxelles ne s'y était pas trompé ce soir-là. Lui qui applaudissait à tout rompre, le pianiste russe qui nous proposait cette version incroyablement mûre, intelligente, émouvante aussi, tant il comprend chaque rouage de ce concerto, splendide bien sûr, mais aussi extrêmement complexe. La prestation de Sergueï Redkine s'inscrivait, je vous le rappelle, et ça la rend encore plus incroyable, elle s'inscrivait dans le cadre de la finale de l'édition 2021 du concours Elisabeth, au cours duquel Sergueï Redkine, qui avait 30 ans à l'époque, s'était classé deuxième derrière Jonathan Fournel. Voilà, c'est avec cette beauté concentrée que prend fin notre émission aujourd'hui. Merci beaucoup à vous de l'avoir suivi. Le tout prochain horizon de notre soirée, eh bien, c'est celui de l'actualité du jazz avec Club Jazz, proposé et présenté par Arnaud Quitelier. À très bientôt, j'espère, avec ou sans Rachmaninov. Au revoir.
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2: Bonsoir, Club Jazz, c'est parti pour 60 minutes avec une rencontre au micro de Patrick Bivor avec le chanteur David Lings d'ici 10 petites minutes. Et pour débuter, l'album nouveauté, Cécile McLaurin Salvant ou Salvant. L'album s'appelle With Every Breath I Take, superbe album. Voici la reprise de Send in the Clock.

Scene in the Clowns, chanson écrite pour une comédie musicale en 1973 et reprise ici par Cécile McLaurin-Salvant. C'est notre album nouveauté cette semaine, l'album With Every Breath I Take. Place à nos belges du jour. Vous le savez, chaque jour dans Club Jazz, nous mettons à l'honneur un groupe, une artiste ou un artiste belge. Nous sommes ici en 2017 avec le One.

0: Waste Ground Project, c'était Flip Flop et c'était Nobel Jeu du Jour. Cet été, nous vous proposons de redécouvrir ou de découvrir tout simplement quelques rencontres signées Patrick Bivor avec ce soir le chanteur David Lings.
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2: Bonsoir David.
3: Bonsoir Patrick.
2: Comme toujours, vous êtes hyper actif, si je puis dire, en termes de collaboration, d'enregistrement. Et si on est là ce soir, c'est pour parler donc de Real Men Cry, le dernier album en date, qui célèbre quelque part vos 60 ans, oui. Cette année-ci.
3: Oui, c'est sorti pour mes 60 ans, c'était magnifique, parce qu'on a fait des concerts sortis en France, en Allemagne, en Belgique, en Suisse... En Italie, et là, on continue.
2: Et le fait que vous célébrez cette année-ci vos 60 ans, que vous avez sorti cet album, en quoi cette étape personnelle, si je puis dire, a influencé la création de cet album ?
3: Non, pas vraiment, mais c'est une coïncidence, donc ça donne raison à un genre de célébration. Il n'y a rien qui a trop changé, juste que le chiffre 6 devant le 0 a fait que je dis plus facilement non à beaucoup de choses.
2: Le dernier album que vous avez enregistré avec ce groupe-là, enfin la base du groupe, date de 2021, Skin in the Game.
3: Oui, tout à fait, avec Grégory Privat, Arnaud Dolmen, Chris Jennings. À l'époque, j'avais Manu Koja comme musicien invité, maintenant c'est Hermon Mehari.
2: Quelle est la continuité et la part d'évolution par rapport à votre album précédent, Skin in the Game?
3: C'est un peu dans la même lignée, sauf que celle-là, je l'ai vraiment écrit sur mesure pour eux. Ça a vraiment été écrit avec eux en tête. L'autre aussi déjà, mais j'ai commencé à travailler avec eux en 2018. On a inauguré le grand auditorium à Radio France. Et pour cette inauguration, j'ai appelé Grégory, Chris et Arnaud. Donc la moitié du répertoire était déjà écrit. J'étais en train de former le groupe. J'ai écrit 25 ou 26 morceaux pendant le Covid. Donc j'avais beaucoup de choix. Et j'ai choisi les morceaux que je croyais être parfaits pour ce disque et vraiment écrit sur mesure pour eux. 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

0: Durant toute votre carrière, vous avez essayé de trouver le bon équilibre entre tradition et modernité. Comment ça s'est reflété sur cet album, Real Men Cry ?
1: Mais je crois que la tradition, c'est ma colonne vertébrale. Et comme Miles Davis, je crois, disait que le meilleur hommage qu'on peut payer à la tradition, c'est la perpétuer. Le moins qu'on connaît la tradition, le plus on retourne vers un truc qu'on ne connaît pas vraiment. Et je vois un mouvement, surtout dans le vocal, peut-être par facilité, d'aller vers les années 50. Je ne vois pas où l'utilité de vouloir vivre dans les années 50. Et ce n'est pas le standard qui est le problème, c'est qu'est-ce que tu en fais. Donc je crois que la tradition, pour moi, ça m'a donné une base extrêmement forte. Modernité, c'est être de mon époque. On n'est pas moderne parce qu'on utilise de l'électronique. Par exemple, mes musiciens, je les laisse libres. Si Grégory voudrait jouer sur des claviers ou des synthés, ben, il est tout à fait libre. Mais il préfère toujours rester au piano, quoi. J'insiste vraiment à être de mon époque. Oui. Je crois que la nostalgie, c'est l'ennemi de l'artiste. Pas en tant qu'auditeur. En tant qu'auditeur, j'adore réécouter Sketches of Spain ou Abby Lincoln ou Ella Fitzgerald ou Monk ou tout ça. Mais en tant qu'artiste, je crois que c'est... Je trouve ça un peu une perte de temps à vouloir vivre dans le passé.

0: On écoutait From Prince to King, un morceau qui a une résonance particulière pour vous.
1: Je l'ai dédié à Chadwick Boseman, qui est l'acteur afro-américain qui est mort trop jeune, vers 40 ans, je crois, ou 40, un peu plus de 40 ans. Magnifique personnage qui est connu pour Black Panther, que je n'ai pas vu, voilà. Mais j'ai vu d'autres films avec lui et c'est surtout la personne qui m'a énormément impressionné. D'être tellement sage, tellement intelligent et tellement posé à un jeune âge. J'ai vu l'autre jour une interview avec quelqu'un qui disait qu'on part de cette terre quand la tâche est accomplie, donc il y en a certains qui partent plus tôt. Je ne sais pas à quel point je crois dans ce que cette personne a dit, mais je crois que dans son cas, j'ai l'impression qu'il est une étoile là, aux cieux. Voilà, c'est pour ça que j'ai appelé le morceau From Prince to King. C'est vraiment un prince qui est devenu un roi.
0: Vous aimez jongler avec les mots une fois que vous avez la mélodie. Qu'est-ce que vous aimez dans le fait de choisir ces mots, de donner un texte derrière une mélodie?
1: Ben, une chanson est une composition tant qu'il n'y a pas de paroles. Une composition devient chanson dès qu'il y a des paroles. Et dans le jazz, on a un peu tendance à croire que les paroles ne sont pas importantes. Je crois que le texte, dans une chanson, 50%, au moins 50%, c'est le texte. Et c'est un travail d'orfèvre. C'est un travail... J'adore composer, j'adore écrire. Mais dans l'écriture, il y a un truc en plus où je sens quand le texte est fini. Je sens que quand il coule, quand il est fini, c'est une petite victoire. C'est toujours un moment de bonheur quand le texte est fini. Parce que pour moi, c'est un aspect un peu négligé dans le jazz vocal. Je trouve que le texte, c'est vraiment un travail extrêmement important parce que c'est pas de la poésie. Moi, j'aime bien que mes textes puissent être lus comme des poèmes, mais je suis pas un poète. Je suis poète dans le sens artistique. Un artiste est un poète. Mais quand je parle de poète, d'écrire des poèmes, on a une syllabe et une note. Donc, quand moi j'ai cette note, il faut que je le dise avec cette syllabe, pas huit. Un poète, dans l'écriture, peut déborder sa pensée en huit ou neuf syllabes. Tandis que nous, on doit être extrêmement précis par rapport à... Je ne crois pas dans l'écriture de faire déborder une syllabe sur deux notes, par exemple. Parce que là on rentre dans le domaine de la paraphrase du chanteur. Quand tu vois, quand on dit « From prince to king », la paraphrase serait « From prince ». Donc, j'amène la syllabe sur une autre note. Et pour moi, ça ne peut pas être dans la composition, sinon on fait le travail de paraphrase à ma place. Donc le texte, pour moi, c'est aussi, en quelques phrases, il faut raconter toute une histoire. Donc il y a un double sens, il y a des trucs, ce qui se lit entre les phrases, qui est magnifique parce que parfois on ne contrôle pas ça et qu'un an plus tard, on se dit « Waouh, ok ». Et on peut voir que la première phrase est connectée à la cinquième et que c'est une réponse. Donc, dans l'écriture, il y a une part d'inconscient qui n'attend qu'à être découvert, quoi. Oui, j'adore ce travail. Par exemple, j'ai écrit sur Skin in the Game un morceau que je vois parfois les gens pleurer dans la salle quand je chante ça, qui s'appelle Prophet Birds. C'est dédié à Toni Morrison. Le passage de Hook parle du dysfonctionnement du Congrès américain. Mais quand tu sais pas, tu peux le prendre comme une berceuse, comme quelque chose, comme chanson d'amour. Donc on peut faire passer des messages. Je suis pas même quelqu'un qui passe des messages
0: politiques.
1: Non, il faut être politique. Et ça veut pas dire être de gauche ou de droite. Être politique, c'est être de son époque et être un reflet de son époque. Je veux dire, moi, je suis quand Miles montait sur scène. Il était politique parce qu'il montrait qu'il était Miles. Voilà. Ça, c'est être politique en tant qu'artiste, être excellent dans ce qu'on fait. Parce qu'alors, quand on est excellent, on peut être entendu, on peut être écouté, on peut être vu. Et alors, quand on est excellent, on est un message. On parlait du texte, de la force du texte. Le morceau qui s'appelait Brooklyn, qui est le nom de ma filleule, aux États-Unis, à Philadelphie, et son nom c'est Brooklyn. Et le texte, je suis très très content de ce texte. Ça parle de elle, Brooklyn. Ça parle aussi de Brooklyn, the borough en dehors de Manhattan. et ça parle aussi du Brooklyn Bridge. Puis je fais une comparaison de tous les bridges partout. Ceux qui sont construits en métal, ceux qui sont construits en pierre, les petits qui sont construits en bois. Et donc, c'est un texte plein de métaphores et plein d'images. Et je l'ai dédié

0: Nouvel extrait donc du dernier album Real Men Cry. Alors vous retrouvez donc justement Gregory Privat, Chris Jennings et Arnaud Dolmen sur cet album comme sur Skin in the Game. Mais donc cette fois-ci, vous avez aussi donc invité ce trompettiste formidable qui s'appelle Herman Mehari. Qu'est-ce qu'il a apporté ?
1: Je voulais pas un trompettiste jazz. Naturellement, il est un trompettiste jazz, mais je n'ai pas envie. Je dis toujours aux musiciens, don't jazz my shit up. Ne jazzifie pas ce qui est déjà jazz. Ça peut être la quantité des notes, ça peut aussi être une attitude stylistique révolue. Je suis très sensible à ça. J'insiste à être un chanteur de jazz aujourd'hui et j'en vois très très peu qui sortent de la nostalgie. Mm-hmm. Ils utilisent le style. Mm-hmm. En fait, je crois qu'il faut être le style. Le jazz, c'est pas un style. Nous, on est le style. Si tu te caches derrière le swing ou le bebop, alors tu te caches derrière un langage, stylistiquement derrière un langage. Je crois que quand on a digéré tout ça, on devient le style. Ben Herman, il fait partie de cette jeune génération qui, grâce à cette avancée rythmique de ces dernières 30 années, ils transcendent leur instrument. Par exemple, Herman, j'ai pas l'impression d'entendre un trompettiste. Naturellement, j'entends un trompettiste, mais il utilise la trompette pour aller beaucoup plus profond dans la musique. Ça pourrait être une clarinette, c'est quelque chose d'extrêmement souple. Par exemple, quand il joue sur le choro, quel trompettiste vraiment joue un choro aussi vite, sans aucun effort. Mmh. Et je trouve, avec ce groupe-là, ils transcendent tous leur instrument. Et je trouve ça extrêmement fort, parce que je n'ai pas l'impression... Parfois, Grégory, il fait des choses, il fait des phrases, j'ai l'impression que ce n'est pas Claude Lelouch. J'entends plus le piano, j'entends ce qui est au-delà du piano. Et ça, c'est extrêmement fort. Et ils sont tous comme ça dans le groupe. Et je ne veux que travailler avec des musiciens. Pareil.

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2: Mélodie brésilienne, on a l'impression que c'est quelque chose qui est simple, fluide, mais en réalité c'est hyper complexe. Est-ce que ça a été simple pour vous d'interpréter ce morceau ?
3: Écoute, Chori, c'est par exemple un exemple que j'adore quand on compose ou quand on écrit. Par exemple, si je prends un mi très haut ou un sol très haut et je me rends compte que le fa n'est pas aussi fluide, le fa qui entre, je prends juste un exemple aléatoire comme ça, je vais travailler cette note jusqu'au moins qu'elle soit aussi fluide que le mi ou le sol. Donc chaque fois, je peux aussi écrire des morceaux pour travailler des choses. Pour Chorinho, je l'ai écrit. C'était très complexe parce que je ne voulais pas déborder les 16 mesures. Donc ça, c'est très simple. Mais là-dedans, je voulais être déjà harmoniquement, complètement libre, de ne pas rester bien dans la modulation toutes les deux mesures, ça. Donc c'est tout un toboggan harmonique qui est quand même bien organisé sur 16 mesures. Et je voulais travailler la fluidité entre ma voix de poitrine et la voix de tête. Quand on chante trop fort la voix de poitrine, la voix de tête peut être blessée ou irrité. Donc, ça m'a pris un an pour le chanter comme je voulais le chanter. Donc, j'aime bien écrire des trucs pour travailler des choses que je n'ai pas encore chantées avant. Et ça, c'était le cas parce que je vois aussi que j'adore certaines jeunes vocalistes. Moi, j'aime bien observer les jeunes qui utilisent beaucoup moins de puissance que les générations d'avant. Peut-être parce que les installations sonores sont mieux, je ne sais pas. Ça ne veut pas dire moins d'énergie, ça ne veut pas dire que c'est mou, c'est juste moins de puissance et plus dans les fréquences. Donc c'est à nouveau en observant les jeunes que ils m'apprennent beaucoup de choses, les jeunes. Mm-hmm. Donc c'est une façon de rester un peu de mon époque, voilà.
2: Alors certains morceaux de cet album alternent entre la mélancolie et l'énergie. Chorinho, c'est mélancolique. Énergie comme Resolution Chain, qui est hyper dynamique. Comment est-ce que vous gérez cet équilibre-là?
3: Je réfléchis jamais à ça. Quand les gens me disent mélancolique, je ne suis pas mélancolique, vraiment. Je peux être ému, je peux être triste, je ne suis pas quelqu'un de mélancolique. Expliquez-moi un peu le mot mélancolique pour vous.
2: Qui fait penser à un bon moment.
3: Oui, de cette façon-là, je peux être mélancolique, mais j'ai toujours senti que le mot mélancolie évoque aussi une tristesse. Ça, ce n'est pas le cas. Non, je crois que Chorinho, c'est un morceau joyeux. Mais je ne pense pas vraiment à la mélancolie. Non, je pense à écrire des bons textes, quoi. Et je trouve ça... Je dis ça aux élèves aussi souvent, quand ils disent « Ah oui, ce standard, je ne sais pas, je ne le sens pas, c'est peut-être pas pour moi, je l'écoute. » Et ça a été écrit... Les standards sont là depuis très longtemps. Je ne demande pas que tu les chantes ce soir dans ta setlist, que tu la mets dans ta setlist, mais tu dois pouvoir le chanter. Moi, je ne crois pas que je vais chanter... Love for Sale sur scène, si on me le demande à l'occasion d'une cérémonie ou tout comme ça, je vais pouvoir la chanter et je vais prendre énormément plaisir à la chanter. A priori, je ne chanterai jamais, plus jamais ce morceau, mais ça m'a permis d'écrire. Je veux dire, j'adore l'organisation des pensées et des sentiments, des émotions, dans lequel quelqu'un comme Steve Wonder excelle. Je veux dire, la façon d'organiser les mots, les pensées, Donc, je crois que la mélancolie, pour moi, c'est une réflexion de qui on est dans le monde, oui. Alors là, sur ce point-là, je peux être d'accord avec le fait d'avoir parfois une touche mélancolique. Le but n'est jamais d'écrire des messages, ce serait un peu condescendant de dire « je vais m'asseoir et écrire des messages ». Mais je suis très content de Resolution Chain parce que ça me... J'ai réfléchi à Bob Marley, j'ai réfléchi à Pat Metheny, c'est un morceau très... Tu vois, pendant le Covid, je faisais beaucoup de vélo à Paris. Et j'allais voir un pote qui habite sur un bateau en dehors de Paris, sur la Marne. Et c'est un disque qui m'a énormément inspiré pour faire ce disque. C'est From This Place de Pat Metheny. Où stylistiquement, il y a tout. Il y a la balade, il y a des choros, il y a tout. Donc ça m'a énormément inspiré de stylistiquement... la palette stylistique, comme j'ai dit tout à l'heure, nous on doit être les

0: L'accueil de ce dernier album a été particulièrement élogieux quand on regarde toutes les critiques qu'il y a eu, des critiques qui soulignent l'optimisme teinté d'exigence et la force des émotions partagées. Est-ce que vous adorez? J'imagine que ça vous fait plaisir de lire ça, d'entendre ça.
1: Oui, mais j'ai une distance assez saine avec ce qu'on peut penser, oui. Je suis très très heureux parce qu'on est dans une époque où beaucoup de jeunes tombent dans le piège de vouloir plaire. Donc je garde le cap, je fais ce que je sais faire le mieux. Ça ne veut pas dire que je ne crois pas que je me répète. J'ai ma patte et je ne vais pas essayer de changer ça parce que ça peut paraître arrogant de dire ça, mais c'est vrai que je suis le premier chanteur de jazz européen avec ce statut. Des femmes, il y en a eu avant. Moi, je n'avais pas d'exemple européen, homme. Ça a pris exactement 10 ans pour instaurer une certaine référence, pour que j'en puisse considérer que je pouvais être un chanteur de jazz européen qui ne fonctionne pas dans l'ombre d'un Américain. Parce que c'est ce qu'on attend dans ce métier, de fonctionner dans l'ombre de ce qu'on a décidé est le jazz. Je dis toujours dans les masterclass, il y a l'idée du chanteur de jazz ou être un chanteur de jazz, vocaliste ou chanteuse. C'est deux choses complètement différentes. Mais je sens encore toujours que par rapport au métier, il y a un plafond de verre, quoi, tu vois. Mm-hmm. Quand on est... Et chez les instrumentalistes, il y a pas ça vraiment. Mm-hmm. Chez les vocalistes, je le sens très très fort. Je suis contre un plafond de verre mm-hmm. qui parfois a commencé à fissurer. Et puis, il y a car glace répare, car glace remplace. Moi, je dis jazz glace répare, jazz glace remplace. Et donc, ça me gêne pas, mais je suis pas insensible. Mais ça a beaucoup, beaucoup moins d'importance quand j'étais jeune. Ça, j'ai un choc. Et je suis pas du tout blasé, mais j'ai jamais autant la musique aujourd'hui. J'ai aimé autant la musique aujourd'hui. Le rapport avec ce que je fais est encore plus fort qu'avant, donc je suis soulagé de ça, parce que ça veut dire que je peux aussi être, comme on l'est souvent, ignoré. Et tu vois, moi, j'ai eu des articles partout dans le monde. Je n'ai eu aucun article en Flandre. Aucun. Donc, avant, je serais un peu... Maintenant, je suis un peu... Waouh, c'est quand même incroyable, quoi, tu vois. Je suis beaucoup plus flatté que quand j'entends des jeunes vocalistes dire... J'en ai lu quelques-uns qui disaient que le fait que j'ai ce statut-là, ça montre... Ça leur donnait espoir de savoir qu'il ne fallait pas être américain pour pouvoir être un ou une vocaliste jazz.
0: Suggestion que vous aimez faire à un jeune chanteur ou une jeune chanteuse, ce serait quoi?
1: Ouf, ok. Il faut tout écouter. Par exemple, quel écrivain a dit « Lisez tout, même la merde. » Parce que comme ça, quand tu écris et tu fais de la merde, tu le vois directement. De ne pas, je ne veux pas dire de tout aimer, mais de tout écouter. C'est parfois dans ce que tu crois ne pas aimer que c'est là où réside la solution en général. Parce qu'il y a des choses, on sait très bien que oh, je sais que je devrais écouter ça, mais je n'ai pas trop envie. Et puis, voilà. C'est toujours très très étonnant comment on se bat parfois contre les choses qu'il faudrait vraiment faire. C'est pas du shopping, quoi, être un artiste. Tu vas pas dans le rayon et tu penses que tu prends tout. Tu prends tout, tu digères, tu lis tout si tu veux être un écrivain. Tu écoutes tout quand tu es un musicien. Parce que sinon, on tombe dans une espèce... Oui, on est très vite proie à la nostalgie, à ce que les gens croient que le jazz devrait être. Par exemple... J'ai dit ça à mes élèves. Ils le voient aussi. Quand tu dis à un jeune ou à des gens qui sont le grand public, le jazz, ben ils ont déjà l'image tout prête. C'est en général une femme, pas un homme, afro-américaine, dans une cave, avec du jazz, avec de la fumée, et sûrement, pour certains, ils vont y ajouter un peu de la drogue, et puis tout. Et puis, quand mes élèves leur font écouter ce qu'ils font, leur composition... C'est du jazz, that's jazz. C'est pas l'idée ce qu'on en fait. Donc il faut une grande résistance pour, dans ce monde, pour tout d'ailleurs, réussir à être un peu de ce qu'on a envie d'être. Ou pas seulement réussir à être, mais à ce que les autres le perçoivent. Pour moi, il n'y avait rien de plus victorieux quand le grand succès de Up Close en 95. Parce que c'était la première fois qu'un disque de jazz vocal non-européen, avec que de la musique originale et des textes originaux, avait un succès populaire. Et c'était assez étrange, il y a 30 ans. C'était assez étrange parce que jusqu'à aujourd'hui, j'arrive pas à avoir un concert en Flandre, par exemple. Et en France, soudain, je faisais des grandes scènes et je comprenais pas vraiment. Ce succès énorme de Klaus, je comprenais pas parce que c'était vraiment... En France, c'était un raz-de-marée. C'était dans... Chaque fois que je prenais un taxi, c'est parce qu'en France, chauffeur de taxi écoute TSF, il écoute du jazz, quoi. Donc, je passais tout le temps à la radio. C'était les gens demandaient des autographes dans la rue parce que à l'époque, le jazz passait à la télé. Je faisais les trucs de Guillaume Durand à France 2. C'était le concert passé live sur M6. Donc, pour moi, c'était un peu ma déclaration d'indépendance. Ça m'a donné pas trop de confiance. Hein. Il ne faut pas avoir trop de confiance.
0: Peut-être de l'assurance dans la direction que vous vouliez prendre.
1: Oui, que c'était parce que jusque-là, on était assez ignorés, Dietrich et moi. C'était genre, il y avait même des gens qui disaient, mais c'est pas du jazz, et tatata, pour qui se prend, c'est pas un chanteur de jazz. Donc ça a pris 10 ans pour créer une référence. Mon disque avec Baldwin, mon travail avec Lou Deprecq, le travail avec Dietrich, le disque chez Crépuscule. Donc ça a montré, ah ok, mais maintenant on comprend ce qu'il veut faire. Parce que quand tu proposes quelque chose de... Je ne pense pas à proposer quelque chose de nouveau. On n'est jamais nouveau. On est toujours sur les épaules de ceux qui sont passés avant nous. Mais les vieux éléments peuvent proposer quelque chose de nouveau. Et là, j'ai vu que Up Close proposait ça pour beaucoup de gens.
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0: Dernière question, David. Vous parliez tout à l'heure d'histoires que vous racontez dans vos chansons, dans vos albums. Quel message est-ce que vous souhaiteriez transmettre idéalement à vos éditeurs à travers Real Men Cry?
1: Je sais pas, j'ai pas de message à donner vraiment. Juste écouter avec le cœur et ne pas croire que parce qu'une chanson a été écrite aujourd'hui que c'est du jazz, que c'est compliqué. Chanson, c'est une chanson. Mm-hmm. C'est des paroles, des textes, des mélodies. Et je suis très très fier de pouvoir faire ça parce que Abby Lincoln disait, elle disait, sing, chante un morceau, chante-le bien et tu vis et tu es éternel. Moi, je crois ça d'une chanson écrite. Je ne sais pas si c'est Downbeat Magazine ou je ne sais pas qui. Il y a 20 ans, on m'avait interviewé. C'était un magazine américain qui aimait beaucoup mon disque Changing Faces avec Brussels Jazz Orchestra. Et qui, beaucoup de compliments, enfin, c'était au téléphone. Et puis je sentais quelque chose d'autre qui doit venir après ça. Et il me disait, mais pourquoi est-ce que vous chantez des morceaux originaux quand il y a tellement de standards? D'ailleurs, on ne va pas dire à Radiohead pourquoi est-ce que vous écrivez des morceaux pourquoi est-ce que vous ne chantez pas les Beatles. Il faut arrêter de croire que le jazz fait partie du passé. Et aux États-Unis, stylistiquement, on aime bien, surtout vocalement, garder le, même si les vocalistes sont top. Moi, je trouve ça très fatigant et ennuyeux de vouloir garder le jazz dans un endroit où il est déjà tiède, si pas mort. Donc, je voulais dire par rapport à ça. Oui, je lui disais, écoute, j'ai 4 morceaux dans le Real Book. Donc, ça veut dire que j'écris des standards. C'était une blague un peu. Je crois qu'il n'a pas trop apprécié. Mais c'est vrai que d'entendre les autres, des gens reprendre mes morceaux, moi, je trouve ça magnifique. Ça veut dire que le morceau, il existe, quoi. Quand les paroles sont fortes, quand les paroles sont fortes, la mélodie est forte, c'est quelque chose de magnifique, d'entendre les gens chanter tes morceaux, comme plein de gens qui ont chanté des trucs à moi, que ce soit Sheila Jordan, Norma Winston, Deborah Brown. Pour moi, le message est là-dedans, quoi, tu vois, c'est de perpétuer la tradition, voilà. Mais ce n'est pas un message que je donnerais aux auditeurs. Ce que je dirais aux auditeurs, c'est de ne pas garder le jazz dans une idée confortable, tu vois. Il faut être inconfortable. Il faut avoir des discussions inconfortables. Ça ne veut pas dire qu'on est inconfortable, mais il faut oser les choses qui sont estampillées d'inconfortables, quoi. Il faut aller... Moi, je me rappelle quand j'habitais chez le frère de Baldwin, James Baldwin à New York, David Baldwin, qui travaille dans Michael's, le jazz club, 97e, 97e rue, là où j'ai rencontré Billy Eckstein, des nuits incroyables à l'appartement avec Sarah Vaughan, Roy Ayers, qui a joué sur mon premier disque et qui a repris l'appartement d'ailleurs quand David est décédé. J'adore citer Arundhati Roy qui dit... ne simplifie pas ce qui est complexe et ne compliquons pas ce qui est simple. Tu vois, c'est, ce qui est limpide le sera. Et parfois, pour que quelque chose soit vécu comme limpide, c'est parfois des... Ça va par des torts et travers et des chemins sinueux, quoi, tu vois. Donc, Mais juste écouter avec le cœur, quoi, c'est tout. C'est tout ce que j'ai, si j'ai un message à donner.
0: Qu'est-ce que vous aimeriez qu'on écoute comme dernier morceau pour... clôturer notre rencontre.
1: You'll always be tomorrow. Moi, j'adore ce morceau. Tu seras toujours demain. C'est un peu un clin d'œil par après. Je me suis rendu compte que j'ai dédié ça à James Baldwin qui est décédé en 87, quoi. Ça, 38 ans presque. Et j'ai l'impression que chaque lendemain, il est là, quoi. Dès que je me réveille, il est là. Parfois, une fois par an, j'ai l'impression que dans mes rêves, il vient s'asseoir au bout de mon lit. Et c'est fou, c'est une fréquence, une fois par an, comme ça, il me visite dans le rêve. Parfois, il me râle dessus, ou il me corrige dans certaines choses. Et You'll Always Be Tomorrow, c'est vraiment... Il est tellement d'actualité aujourd'hui, donc, et là où il est, je lui dis que je l'aime toujours. And that he will always be tomorrow.

David Links au micro de Patrick Bivor, une des nombreuses rencontres réalisées pour Club Jazz. Toutes ces rencontres sont bien évidemment retrouvées en podcast sur RTBF Ovio. Il s'appelle Coleman Mellett et il est sûrement fan de Michael Franks qu'on écoutera juste après. Voici pourquoi. Écoutez bien, Rainy Days.

Coleman Mallet, Rainy Days, et puis l'original, si on peut dire. Grosse ressemblance de voix, en tout cas. Michael Franks, bien plus tôt, c'était en 1977, Antonio's Song de Rainbow. C'est le Jazz Fusion qui est à l'honneur cette semaine, en fin d'émission, le Jazz Fusion français, pour se quitter avec notre album souvenir, Jean-Luc Ponty, 1976, l'album Imaginary Voyage. Voici Once Upon a Dream.

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